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1: Aïe.

0: Bonjour à chacun, bonjour à tous, merci de vous réveiller en compagnie des programmes de Radio Fraternité. 6h passées de 15 minutes partout au Bénin, c'est l'heure du grand direct de l'information. La matinale la plus fournie et la plus complète du paysage médiatique béninois. Au sommaire à suivre d'un instant à l'autre, la tranche de grogne, votre rubrique préférée, la tribune qui vous est dédiée et qui vous permet de nous appeler, de passer en direct pour partager avec nous vos préoccupations ou votre avis sur l'actualité. Un peu avant, vous suivrez la une des journaux en première livraison. Les canards parus est déjà parvenu à notre rédaction. L'actualité telle que vue et traitée par les confrères de la presse écrite. À suivre également le bulletin de l'information aux environs de 7h10 minutes. Bulletin dont voici les titres avec Akila Stako.
1: Dans les titres du bulletin matinal, les acteurs du système éducatif béninois accueillent avec satisfaction la décision du gouvernement annoncée à l'issue du Conseil des ministres de ce mercredi. À compter de l'année scolaire 2026-2027, les filles inscrites de la classe de 6e en terminale bénéficieront de la gratuité de la scolarité dans les établissements publics. Pour de nombreux anciens et responsables d'établissements et acteurs de l'éducation, cette mesure constitue une avancée majeure en faveur de l'accès et du maintien des jeunes filles à l'école. On en parle dans le bulletin matinal. Et pendant ce temps, à moins de 112 heures du démarrage des épreuves écrites du BPC, prévues pour le lundi prochain, les préparatifs s'intensifient à tous les niveaux pour accompagner les candidats à réussir leur examen. La rédaction reçoit depuis quelques jours des enseignants de différentes disciplines afin de partager avec les candidats les meilleures méthodes pour bien traiter une épreuve. Dans le bulletin matinal, vous suivrez avec un enseignant d'SVT comment réussir à traiter une épreuve d'SVT. Détails à suivre. Et puis, un puisatier d'une trentaine d'années est décédé dans un puits. C'était le week-end écoulé dans la commune de Djougou. Que s'est-il réellement passé? Restez des nôtres à partir de 7h10 minutes pour en savoir davantage.
0: 7h10 minutes donc pour avoir le développement de ces différents titres. Et dans le reste du temps, mesdames, messieurs, on vous présentera l'entretien du jour. L'entretien qui porte sur le BPC 2026 dans le département du Borgou, où en sont les préparatifs à quelques jours du lancement de l'examen. Question posée à Barthélémy Moutouama, il est le directeur technique adjoint. Il est bien entendu le chef service enseignement secondaire à la direction départementale des enseignements secondaires techniques et de la formation professionnelle du Borgou. Il sera dans le grand direct de l'information pour nous apporter tous les détails. Et puisque nous sommes vendredi, vous aurez droit, mesdames, messieurs, à la page culture dans la rubrique culturelle ce vendredi. Raoul Steve Gounoukon s'intéresse à l'histoire du département du Borgou, des royaumes précoloniaux à l'administration coloniale. Vous aurez tous les détails à suivre également. Le zapping, le compil des faits marquants de l'actualité au cours de la semaine qui s'achève. Vous suivrez également la une des journaux. En deuxième livraison, c'est la charpente de cette randonnée informative. Installez-vous confortablement pour suivre le développement.
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0: On démarre ce grand direct de l'information par la une des journaux, la manchette bien entendu, des canards parus est déjà parvenue à notre rédaction. Geoffroy Tolly assure la mise en onde de ce grand direct de l'information et on démarre par le quotidien Maison, le quotidien Fraternité qui nous donne à lire ce matin dans sa manchette « Première semaine à la présidence de la République, Ouadaïen réussit un sans faute, 5 capitales visitées, 10 décisions, des mesures sociales, un envol canon », écrit le quotidien de Menoté, qui nous donne également à lire ce matin « Hospice d'assaut au sujet de la journée mondiale de l'environnement, la protection de l'environnement doit devenir une habitude quotidienne et non un simple rituel. » Et pour les vacances scolaires, eh bien, Fraternité propose un titre à ses lecteurs à ce sujet. On passe au quotidien. Ronugbo, la commune de Wessé à l'honneur dans la gouvernance du président Ouadaïen. Monsieur Gilbert Malédéou, perché préfet du littoral, écrit le journal Ronugbo, titre également ce matin. Synode extraordinaire de l'église protestante méthodiste du Bénin, un nouveau test adopté pour le fonctionnement de l'église. On poursuit avec l'investigateur, gouvernance sous Ouadaïen. Les ministres conseillers nommés sous talon en sursis, c'est une grosse interrogation à retrouver à la une du quotidien L'Investigateur qui titre également Cotonou Abidjan, point des échanges entre Ouaddaï et Ouattara. Nomination sous Ouaddaï, le département du Koufo, exigeant, demande mieux, écrit le journal Investigateur qui cède sa place au quotidien Le Matinal. Un milliard de francs CFA pour faire face aux exigences vitales dans les hôpitaux publics. Romuald Ouaddaï crédibilise la parole publique. Subvention spécifique au profit des agriculteurs dès la campagne 2026-2027. Du souffle pour un segment clé de l'économie nationale. L'intelligent, le Bénin intelligent bien entendu, urgence vitale, éducation et agriculture, l'État débloque des milliards et plus décentralisation, grand remaniement à la tête des préfectures, écrit en titre le quotidien, qui nous donne également à lire communication, Édouard Loco, fait commandeur de l'ordre du mérite ivoirien. La nation s'installe à présent. Bénin, Côte d'Ivoire, Ouaddaï et Ouattara pour un partenariat plus ambitieux. Et toujours à la une du quotidien La Nation, on peut lire par l'aide de la Marina des échanges avec chrétiens célestes et protestants méthodistes. On reste à la une du quotidien La Nation, ordre du mérite de la communication de Côte d'Ivoire, Édouard Loco, élevé au grade de commandeur. Et puis Dabarou, paraissant sur place ici à Parakou, nous donne à lire dans sa parution de ce jour, suivi insuffisant des plans mis en terre lors des journées de l'arbre, des rituels sans lendemain. La mairie de Parakou, l'exemple qui doit faire école. Distinction dans l'ordre du mérite de la Côte d'Ivoire, Édouard Loco, élevé à la dignité de commandeur, écrit le journal paraissant sur place ici à Parakou, qui nous donne également à lire 5 capitales parcourues en 4 jours. Romuald Ouaddaï mise sur le dialogue, la confiance et la coopération. On va terminer avec le pays émergent. Le pays émergent qui nous donne à lire ce matin élection à la Fédération béninoise de football. Les acteurs plaident pour la continuité et un leadership technocratique. Le prochain président doit s'inscrire dans la continuité des acquis du président Mathurin Deschacus, dit Blaise Donou. Ligue de football professionnelle du Bénin, la course aux élections est lancée. La liste Vision Performance de Joël Debali entre en lice, informe le pays émergent. Le pays émergent qui titre également ce matin football béninois, UNFPB intègre officiellement la FIP Pro, la voix des joueurs béninois renforcée. Et ce sera tout pour cette toute première livraison des canards parus et déjà parvenue à la rédaction de Radio Fraternité. Retrouvez une seconde livraison dans la suite du grand direct de l'information. En attendant, on installe la tranche de Groigne, cette tranche-là qui vous permet de nous appeler et de partager avec nous vos préoccupations ou même votre avis sur un sujet d'actualité. 01 44 70 44 44 ou le 01 45 86 00 00. Ce sont les deux numéros disponibles, numéros à composer pour passer en direct et donc partager avec nous vos préoccupations. Le tout premier intervenant est au bout de la ligne. Auditeur, bonjour.
3: Bonjour, monsieur le journaliste.
0: Oui, veuillez vous présenter. D'accord, Pemar Rafi, on vous écoute.

0: grand bravo au gouvernement pour envisager les familles et si éventuellement tout cela continue, ils seront vraiment, ils n'iront pas le point de triomphe, nous allons beaucoup le porter en triomphe. Je reviens spécialement dans la commune de Parako pour une voie dégradée. Oui, une voie dégradée. Un temps, nous avons eu applaudi par rapport au feu posé dans différents carrefours pour régulariser la circulation. Je force de constater qu'aujourd'hui, les feux sont là à 10h à niveau de la circulation. Alors, il fallait que la mairie en commun accord avec les techniciens puissent prendre cette situation pour amener la circulation. Très rapidement, je vais au niveau du fleuve Ouara. Nous avons eu un tonne de courriers par là, en disant oui, chère population, nous allons.
1: Rafiou Paiement, vous avez épuisé votre temps d'antenne, mais vous avez la possibilité, vous le savez bien, de nous revenir avant la fin de cette tranche pour une deuxième. Je veux dire une deuxième intervention. Un autre intervenant déjà au bout de la ligne après. Paiement Rafiou, auditeur, bonjour. On vous écoute, Fandi Vincent.
2: Oui, merci beaucoup le gouvernement pour les mesures sociales qu'il a eu à prendre. Et il y a un peu de discrimination au niveau de l'inscription des filles à l'école. Il y a des discriminations parce que tous les parents ne se trouvent pas dans cette mesure-là. Il y a des parents qui ont mis des garçons. Il y a plus de garçons. Il n'y a pas cela. Il y a, au niveau, qu'est-ce que nous avons fait? Et quand on prend les mesures, ça ne concerne que le public. Il y a des filles dans le public, dans le public. Et souvent, quand on va sur les premières, dans les examens, c'est au niveau des filles qu'on trouve les filles premières. Ces filles-là sont demandées un jour à servir l'administration publique. Il n'est pas cela. Au niveau du Ghana, il y a des apprentis filles. Mais quand on fait la promotion des filles, il y a des apprentis filles qui apprennent dans des ateliers. À défaut de regarder devant pour les contrats, au moins l'argent qu'on donne pas à les amants septièmes. Le gouvernement n'a qu'à regarder déjà pour diminuer un peu pour les filles. Parce qu'on veut faire la promotion de toutes les filles au Bénin.
1: D'accord.
2: Il y a des discriminations un peu, vous en faites.
1: D'accord. Votre préoccupation est bien notée. Merci pour votre passage. 01 44 70 44 44 ou le 01 45 86 0000. Les deux contacts disponibles pour nous appeler un autre intervenant au bout de la ligne. Bonjour.
3: Oui, bonjour, monsieur le journaliste.
1: Oui, présentez-vous.
3: Diara Issa de Pukandabwe.
1: On vous écoute, Issa.
3: Vraiment, monsieur le journaliste, je remercie le directeur de l'SBE pour le poteau qu'il a eu à changer derrière la gare avant-hier. Vraiment, c'est vraiment une joie pour nous. Maintenant, la clôture, là, avant d'atteindre le poteau qui est cassé, là, la clôture, là, il y a un danger qui est debout, là. Si la mairie pouvait faire quelque chose pour ça, si ça ne peut pas se redresser, ils n'ont qu'à couper ça, sinon, un jour, ça a créé le dommage. C'est déjà couché, c'est couché complet. Et quand un grand vent viendra là, on ne souhaite pas ça. Mais vraiment, il est mieux de très tôt prendre ça en charge. Je quitte là nos voies. Vraiment, gâté à Parakou. On n'a pas de voie à Parakou. Pas du tout. Ils n'ont qu'à essayer de nous aider. Surtout la voie Perugara Albarika là. Ça me tient beaucoup encore, monsieur le journaliste.
1: D'accord.
3: Monsieur le maire n'a qu'à faire quelque chose pour ça.
1: D'accord, votre préoccupation. Revenez-nous parce que vous avez cette possibilité. Vos préoccupations sont notées. Intervenant au bout de la ligne, bonjour.
2: Bonjour, monsieur Jean-Luc Labalé, c'est monsieur Fandi Vincent qui est revenu.
1: D'accord, on vous écoute, Fandi Vincent.
2: L'autre mesure, c'est l'encouragement à l'agriculture de coûts sensibles. Nous n'allons pas demander une agriculture sensible et ne pas penser pourquoi. La démographie est en train de rouler beaucoup d'espace en en creusant les forêts, les arbres. Mais là, la petite ville est partie pour en demander. Ce sont des cas qu'on va enlever. Je vous donne un exemple comme la Côte d'Ivoire.
1: Amen. Merci pour votre appel, sinon vos deux appels. Merci d'être passé 01 44 70 44 44 ou le 01 45 86 00 00. Un intervenant au bout de la ligne, bien entendu. Bonjour.
4: Bonjour, monsieur le journaliste.
1: Oui, présentez-vous, s'il vous plaît.
4: C'est de la part de monsieur Biogado Aruna à Warita dans la commune de Ndali.
1: On vous écoute.
4: Merci, monsieur le journaliste. Ce vendredi matin, antenne libre. Monsieur le journaliste, c'est pour venir toujours remercier le chef de l'État, Romuald Ouadani. Ils ont promis, dans 15 jours, ils vont examiner et voir si la frontière est ouverte. C'est une bonne chose. Pour la population du Nord-Bénin, nous prions que la frontière soit ouverte. Monsieur le journaliste, c'est notre souhait, monsieur le journaliste. Pour continuer ma voix rapidement, le chef de nos paras, sur la Cabon Paracou, chaque année que Dieu fait, le fleuve de l'Opara emporte les vies humaines. Ça coule des ravages. Maintenant, la pluie a déjà commencé dans le septentrion. Même avant-hier, à la petite matinée d'hier matin, M. Ulrich Abalo, nous avons reçu une grande pluie ici à Warifa. Nous savons tous bien, M. Ulrich Abalo, bientôt le fleuve de l'Opara sera plein. L'eau va dépasser le pont pour traverser ce sera un calvaire total. Nous demandons au nouveau chef de l'État, Romuald Ouadaï, de nous aider pour la reprise carrément d'un pont au niveau de la traversée du fleuve de l'Opara sur la Cabo Paracou. Bonne journée, je vous reviens à proximité.
1: Et très bonne journée à vous aussi. Revenez-nous parce que vous avez bien entendu la possibilité d'un second passage sur cette tranche. Intervenant au bout de la ligne, bonjour.
5: Oui, bonjour, Elise Abalo.
1: Oui, présentez-vous, monsieur.
5: Monsieur Ali Banikwara depuis Damagourou.
1: On vous écoute, Banikwara.
5: Merci, monsieur Abalo. J'aimerais demander au niveau de notre maire, monsieur Justifilou, vous voyez le marché de Guéma au niveau de les gardes vélos qui sont dehors. Les bonnes dames qui sont dehors, monsieur le journaliste, sans vous mentir, il peut faire tout possible à les faire. D'autres hangars, vraiment, on serait très très content. Quand la pluie vient, c'est autre problème. Si le soleil sort, c'est des problèmes. Monsieur le journaliste, le maire, s'il a l'écoute, de nous sauver à ce côté. Monsieur le journaliste, je reviens dans notre quartier. Je demande à notre maire toujours, la ville de Paracou, vraiment, il n'est qu'à faire tout possible à essayer. Si vous venez dans mon quartier, vraiment, vous allez pleurer un peu. Toujours là où la voie disparaît, on cherche les cailloux, on remet et les gens passent. Monsieur le journaliste, je vous souhaite bonne journée, que Dieu vous donne la chance à tout moment. Je peux vous revenir.
1: Bonne journée à vous aussi. Merci pour votre appel. 01 44 70 44 44. Intervenant au bout de la ligne. Bonjour.
6: Bonjour, monsieur Jeunesse.
1: Oui, présentez-vous.
6: C'est Paul Conan de Fitzbourne.
1: On vous écoute.
6: Monsieur le journaliste, oui, on a applaudi le président. Vraiment, nous prions que bonne santé et qu'il continue comme ça. Voilà ce que je voudrais dire. Nous allons aider le gouvernement, nous allons aider les ministres, nous allons aider tout le monde, tous ceux qui nous gouvernent. Aider comment? Ce n'est pas l'aide d'aller vers. Non. c'est de laisser les ramassages des sables dans les villes, surtout à Parakou, de laisser la bivacation des animaux, de laisser les vitesses qui tuent les gens, de laisser tout ce qui est mauvais. Mais retouchons les masses, c'est-à-dire arrangeons notre ville, l'État nous aidera. C'est-à-dire sacrer au bois même les maisons. Réveillez tout, faites tout pour que les maisons les voient, de laisser l'invisible, c'est-à-dire les gens qui balayent après que chacun marche, jette ce qu'il veut. Tout ça, c'est ce que je dis. On va aider le gouvernement, c'est pas à donner quelque chose. Voilà, monsieur le journaliste.
1: D'accord.
6: Je vous remercie.
1: Nous vous remercions également. Merci pour votre passage. Un autre intervenant déjà au bout du fil. Bonjour. Présentez-vous.
7: Monsieur Chadi Tondé.
1: On vous écoute.
7: J'ai deux préoccupations.
1: Oui.
7: Je voudrais parler de nouveau apartheid que quand il y a Ibonu pour revenir vers la voie de Kogo. Si les Chinois là peuvent regarder un peu le travail qu'ils sont en train de faire, à peine une petite pluie, vous allez voir que les eaux stagnent sur les voies. Je ne sais pas l'ingénieur qui travaille là-dessus. Ils essaient de voir de la façon dont ils sont en train de voir là. Sinon, on aura des problèmes par la suite. Si nous prenons aussi le nouveau marché de Guéman, s'il pleut, je ne vais pas vous mentir, tout ce que les femmes là vendent dedans, l'eau entre dedans. Ils essaient de regarder là où ils vont faire les échafaudages et les choses là pour pouvoir boucler tout ça là. Pour que les bonnes dames ne fassent pas. Merci beaucoup. Agréable journée à vous.
1: C'est nous qui vous remercions. Agréable journée à vous aussi. 01 45 86 00 00 ou le 01 44 70 44 44. Auditeur au bout de la ligne, bonjour.
8: Bonjour, monsieur le journaliste.
1: Oui, présentez-vous.
8: C'est la part de monsieur Diagadou Aruna depuis Warikwa dans la commune de Ndali qui est de retour.
1: D'accord, on vous écoute.
8: Merci, monsieur le journaliste. Cette fois-ci, je suis venu plaider auprès de l'entreprise pour ce chargé de bitumage de la route interitaire par la cour Malanville. Vous voyez, monsieur le journaliste, à Balo, après la finition du nouveau goudron. Monsieur le journaliste, toutes les villages ont bénéficié des lampadaires solaires de Parakou jusqu'à Ndali, sauf le village de Warifa. C'est ce que nous, on a fait à l'ancien régime. Par conséquent, moi, je passe pas votre canal. Pour être le nouveau chef de l'État, l'homme fort du pays, il n'a qu'à nous aider pour placer les lampadaires solaires comme ils l'ont fait dans les autres villages alignés de Parakou jusqu'à Ndali. Pour terminer maintenant, ma voix rapidement, monsieur le journaliste. Aujourd'hui, c'est une grande prière pour nous les musulmans. Ce que j'aimerais dire aux musulmans de Parakou et de Warifa, c'est à l'heure, dans les différentes mosquées, n'attendez pas le dernier moment et commencez par courir et créer des accidents aux autres. Bon vendredi à vous, monsieur Inouï Chabalo, et à tous les personnels de Radio Fraternité.
1: Et très bonne journée de vendredi à vous aussi et merci pour vos deux appels. 01 44 110 44 44. Auditeur au bout de la ligne, bonjour.
9: Bonjour, monsieur Eric Chabalou. C'est la même chose pour tous les gens qui appellent du Kéréa.
1: D'accord. Vous allez nous dire vos préoccupations, mais vous diminuez légèrement le volume de votre poste récepteur pour un confort d'écoute.
9: Merci, monsieur journaliste.
1: On vous écoute.
9: Je peux vous dire que la voie actuelle à Darika, au niveau du pont, il y a un poteau électrique qui est à côté de monsieur, qui est à côté du cet pont-là. Cet poteau, elle risque de tomber. Vous savez maintenant que c'est le plus bon, la production de cet poteau n'est plus bon. Pour que si les agents de FBE sont à l'écoute, ils n'ont qu'à venir autour de cet poteau. Mon deuxième préoccupation, les mesures prennent par le gouvernement. Les mesures sociales prennent par le gouvernement au niveau de nos populations. C'est une mesure sanitaire. Mais il faut que les hôpitaux doivent exécuter cette mesure. Parce que la vie d'un homme est sacrée. Alors souvent, les gens meurent à l'hôpital à cause de pétitions. Si on ne va pas pour les soins, s'ils n'en ont pas, que les gens meurent. Donc, quand le gouvernement prend cette mesure d'accompagnement pour que les hôpitaux vont exécuter pour pouvoir sauver la vie de nos populations.
1: Et très bonne journée à vous aussi. Merci pour votre appel. Merci pour avoir partagé avec nous votre préoccupation. 01 44 70 44 44. Auditeur, bonjour.
3: Répondu, monsieur le journaliste.
1: Oui, présentez-vous. On vous écoute. Deuxième passage.
3: Je remercie notre nouveau président. Je veux le rappeler de ne pas oublier la promesse pour moi par rapport au leadership. Faut pas qu'il oublie ça, et on a besoin d'un terrain aussi pour que moi, s'il y a les matchs, on puisse jouer aussi à Parakou. Parce que c'est pas tout le monde qui aura l'argent pour se déplacer vers pour que nous allions suivre les matchs. Donc, c'est toute ma préoccupation.
1: Merci. Elle est notée votre préoccupation. Merci pour votre appel. Un autre intervenant déjà positionné, auditeur, bonjour.
10: Oui, bonjour, monsieur Ballon.
1: Oui, présentez-vous.
10: Votre camarade Mesmet Tosou.
1: On vous écoute, Mesmet Tosou.
10: Alors, je vous remercie beaucoup. Je tire un coup de chapeau à l'OSGSITEC qui est en train de lutter contre la violence aux femmes. Mais la chance de faire une semaine au commissariat central, j'ai apprécié tellement leur travail. Mais je demande au responsable qui est chargé de cette OSG de faire tout possible pour avoir un moyen de déplacement sous cela. Parce qu'il y a des dossiers qui viennent, que le dossier est un peu loin, pour aller chercher les auteurs, on n'arrive pas à le faire. Donc aujourd'hui, la femme n'est pas quelque chose qui va s'amuser avec. Et on va trouver un papa qui a 40 ans, quelqu'un qui va se coucher avec le fils de 14 ans. Ce n'est pas la peine, au frère. Si même la femme est moitié, ce n'est pas de cette manière qu'il faut les maltraiter. Vraiment, moi, je vais tirer un chapeau. Et je vais demander, que ce soit tout le monde, moi-même, je suis dedans. Il est un ballon aussi est dedans. Si vous voulez arrêter une fille, il faut demander d'abord sa pièce, sa carte d'identité pour voir l'âge. Parce que ce que vous voyez aujourd'hui, traîner nos filles, ils vont les porter, et faire un enfant, deux enfants, et l'excès. Et puis vous rentrez en ville aujourd'hui, vous allez trouver les jeunes, les célibataires avec un enfant, deux enfants, en bagaille. Vraiment, ça, c'est pas une bonne chose. Donc, que Dieu les donne la force de faire leur travail. Et surtout, c'est le moyen de vous.
1: D'accord.
10: D'accord.
1: Mesmet Tosou, vous avez épuisé votre temps d'antenne. On a noté votre préoccupation. Vous avez la possibilité de nous revenir un intervenant au bout de la ligne. Bonjour.
11: Bonjour, Fraternité FM, Adam Bachirou, depuis le quartier Galaré.
1: À vous l'antenne, Adam.
11: Tiens, c'est pour apprécier ce matin les musiques spécifiques, les musiques de la nourriture et autres au Bénin. Quand le président Romel Wadaï nous fait penser positivement à la politique agricole de feu Félix Houphouët-Boigny, premier président de la Côte d'Ivoire, oui, le président Houphouët-Boigny n'a jamais laissé place pour que ce soit les paysans, premier acteur de son pays, qui souffre quand les prix chutent à l'international. Au contraire, il était prêt à piger dans les caisses de l'État pour augmenter la marge de pêche. Que le président gagne tout son argent et continue à produire et mettre le pays en ex-position de Katramo et de café. Pourquoi pas chez nous? Cette décision d'augmenter 10 francs, si on atteint les 700 000 tonnes au Bénin, c'est une très très bonne chose que le président va d'ailleurs le faire. L'augmentation du prix du soja, de la nacade et autres, si les usines de transformation ont la quantité nécessaire au fonctionnement des usines de production, il n'y a rien de mieux. C'est mille fois mieux que d'aller mettre des roches, dépenser encore de l'argent pour bloquer les voies. Le Bénin n'est pas méchant. Le commerçant Bénin n'est pas méchant. Tu mets les gens comme il faut. Et qui gagne son compte, mais qui est cher, le prix est branché au Bénin, pourquoi aller voir ça ailleurs? Vous allez le faire vous, c'est le riche, je ne crois pas.
1: D'accord.
11: Bonjour à vous.
1: Très bonne journée à vous aussi, Adam Bachirou, un autre intervenant déjà installé. Auditeur, bonjour.
12: Allô, c'est le député de M. Dossou, c'est le ministre qui est là.
1: On vous écoute.
12: Merci, M. le journaliste. Je voulais lancer un appel pour ce leveur. Parce que aujourd'hui, le travail champêtre n'est pas un travail facile. Et que le champ a déjà commencé. Je crois que les éleveurs vont continuer encore de ranger nos paysans dans la bourse. M. Elie Chabalo, ce que je dis, c'est sérieux. Car chaque année, c'est ce qui se passe. Tu vas entendre que
13: Mais ils l'ont emmené leur troupeau de bœufs dans le champ d'un paysan pour aller détruire. Alors que nous vivons de ça aujourd'hui. Si on n'a pas à manger, l'homme ne peut pas vivre. Et même les éleveurs, ils vont vivre. Sans manger, ils ne peuvent pas vivre. Même en ville ici, on ne se perturbe pas que ces éleveurs-là. Il n'y a pas un carré vide ici maintenant que les gens ont occupé pour labourer. Est-ce que les gens vont envoyer ces troupeaux de bœufs pour au patrouillage pour pouvoir détruire tout cela? Ce n'est pas du tout bien. Parce qu'au camp de chasse, il y a une mesure qui a pris, on dit que si vous avez vos troupeaux de bœufs, amenez ça dans les fermes pour donner au temps des gens. Mais c'est le contraire que nous voyons depuis que chaque fois parti. Donc, pourquoi le niveau maître doit prendre cette habitude et finir avec cette phénomène là? Je vous remercie. Bon, je vous remercie.
1: C'est nous qui vous remercions pour votre appel 01 44 70 44 44. Intervenant au bout de la ligne, bonjour.
14: Bonjour, Riche Labano.
1: Oui, présentez-vous.
14: C'est Bertin Yami Afitirou.
1: D'accord, d'accord, on vous écoute.
14: Est-ce que vous voulez aller? Hier, j'ai pris part à l'ouvrage au commandant. Le nouveau goudron de Don Bosco là.
1: Oui.
14: Vraiment, il était très très content. Depuis qu'ils ont commencé à voir, là, il avait pris par là-bas. Je vois, hier, il a pris par là-bas. Je suis très très content, monsieur le journaliste. Le problème est quoi? Il était content, il a vu que je suis en même temps, je suis découragé. Ils sont en train de mettre les places où il faut mettre les lampadaires solaires. Monsieur Riz Abalo, ils vont mettre tout à l'air, quelques jours, les gens vont tout enlever. C'est ça qui m'a découragé hier. Le gouvernement est bien propre. On a dit, ils vont mettre les lampadaires, ils vont tout enlever. La boue, la boue, comment devenir autre chose. Est-ce que c'est bon? À Parakou ici, quand quel moment tu vas prendre côté en paradis, ils n'ont pas tout vandalisé. C'est dangereux. Si vous mettez, c'est l'empadé, la mission journaliste. Et les gars prennent les mesures nécessaires. Moi, c'est la prison, je ne dis plus rien à dire à quelqu'un au Bénin. De prendre les mesures sérieuses pour celui qu'on arrête, même si c'est là, il est en train de toucher l'empadé. Il ne cas pas le faire, c'est que ne veulent pas même
1: pour
14: de prison. Et celui qui ne se passe.
1: Vous êtes arrivé au thème de votre temps d'antenne, mais vous avez la possibilité de nous revenir pour un second passage. Notre intervenant, en attendant de vous retrouver, auditeur au bout du fil, bonjour.
15: Bonjour.
1: Oui, présentez-vous.
15: C'est de la part de M. Olaogun Epiphane.
1: Olaogun Epiphane, oui, on vous écoute.
15: Bon, moi j'étais pour préoccupation.
1: Oui.
15: Mes deux préoccupations est que le niveau de la maison du peuple à la gare, là, c'est la dramatique qui nous a fait là. Et vraiment, on ne sait pas, à chaque fois qu'on passe là, tu vas voir que c'est les portails là sont fermés et il n'y a aucune activité là. Mais on s'est approché des visages. Il y a à Pau avec M. Alavola. Mais jusqu'à présent, on ne sait pas ce qu'ils sont en train de dire pour que notre maison du peuple là, n'ait qu'à essayer de fonctionner. Donc, à cause de ça, ça fait un. Le second aussi, vraiment, vous voyez là que derrière à la gala, là, on fait ça, l'état d'aujourd'hui là. Cette année-là, ils n'ont pas pardonné pour nous ramasser cet état d'aujourd'hui là pour qu'il n'y ait pas.
1: C'est nous qui vous remercions concernant votre préoccupation au sujet de la maison des jeunes du quartier Alaga. La rédaction a réalisé un reportage sur le sujet. Prenez donc le rendez-vous des éditions du journal Palais au cours de la journée pour en savoir davantage. Un autre intervenant déjà installé. Auditeur, bonjour.
16: Adam Bachiro, de retour du quartier.
1: On vous écoute, Adam Bachiro.
16: Ce matin, j'en appelle à la responsabilité de nos autorités apparentes. Le petit colon situé au bout du carrefour à Louda, qui a été dégradé il y a quelques années par un camion. Nous savons de bonnes sources que ce camion a payé ce qu'il faut. Mais pourquoi est-ce qu'on n'arrive pas à changer ce petit colon qui joue quand même un rôle essentiel dans la circulation? C'est bon d'aller arrêter les gens qui brûlent, qui ne portent pas de casque. Et quand le feu marche, il peut faire mal sur les journalistes, vous voyez les policiers qui sont là pour arrêter ceux qui brûlent. Et quand le feu ne marche pas, ils disparaissent. À quel moment, au juste, on a besoin de la police républicaine? Tu n'arrives pas à comprendre. Quand vous allez chez vous, au niveau de la radio fraternité, le feu tricolore derrière la toile, le tout qui est là, là, ça gêne personne. Tu ne vois pas l'État. Donc, de grâce quand même, par rapport à la petite ville. Tu trouves là, tu es un danger public. Mais que ça coûte quoi pour faire, M. Trou? C'est vrai de t'approcher des citoyens quand ils sont en erreur. Et c'est aussi bon que l'État joue sa partition pour que vraiment la circulation routière soit sécurisée. À bon entendeur, le feu d'Alouda, depuis l'argent, envers notre tricolore.
1: Bonjour. Très bonne journée à vous aussi. Un autre intervenant déjà en place. Auditeur, bonjour.
17: Oui, Richard Ballot, c'est Bertin Yamike de retour.
1: On vous écoute, Bertin.
17: Merci beaucoup. Vraiment, partout, nous sommes en train de féliciter Wadaï, notre président. Vraiment, monsieur le président Wadaï, vous avez bien commencé. Mais il ne faut pas écouter les mauvais conseils d'autres personnes. Aujourd'hui, tout le monde sait que l'île est là pour le peuple. Vous voyez, le premier pas qui est en train de poser, c'est très très bon. Maintenant, moi, il demande qu'il collabore plus avec l'AS. L'AS est collé avec nous. Ça veut dire qu'on ne s'entend pas. Aujourd'hui, si on dit le Bénin, comme ça, on parle avec la bouche de l'AS, ça va. Il y a beaucoup de problèmes. Surtout ouverture de frontières Bénin-Niger. C'est très très important pour nous, monsieur le journaliste. Il nous a tout fait. Il y a la salle où ça se réalise vraiment. Vraiment, c'est un pari gagné pour nous. Mais tout ça va bien fonctionner entre Bénin et le Niger. Monsieur le journaliste, demain, rendez-vous pour le grand Bénin. On va aussi parler pour vous écouter. Bonne journée.
1: Très bonne journée à vous aussi. On va poursuivre cette tranche de grogne 01 44 70 44 44 ou le 01 45 86 00 00. Auditeur au bout de l'année, bonjour.
18: Oui, bonjour, monsieur Balou.
1: Oui.
18: Votre camarade Tosuke, monsieur Tosuke de retour.
1: D'accord, d'accord, on vous écoute, monsieur.
18: Et, monsieur Balou, je vous dis, je suis totalement décroyé de mon quartier derrière vous. Parce qu'il y avait des responsables qui sont venus avant-hier pour le bien du quartier. Et nous-mêmes, les fils du quartier, ne peuvent pas se comprendre. Yabalo. Ceux-là sont venus pour le développement de ce quartier. Le développement que la radio fatalité se gêne à tout moment. Mais cette personne n'a pas de temps. Mais ceux-là sont venus, mais on ne peut pas s'associer pour faire comme frère et frère, pour avoir ce développement. Et ce jour, tout le monde a dit, raille, c'est là, ils sont passés. Je ne comprends pas. Ce cas ne peut pas rester dans un bateau. Lui-même, le responsable qu'on veut élu, il a quitté Boycon. Il est toujours béninois. Il est toujours béninois. Je ne comprends pas ce qui se passe dans le quartier d'Aérou. Et à tout moment, maintenant, ton choix est là. Pour les parler, je ne veux pas jamais changer. Et comme ça, comment le quartier va changer, M. Balou? Mais moi, je suis totalement découragé de ce quartier. Quand je vous regarde aussi. Nous, on a déjà fait pour nous. Le reste, c'est pour eux. Tant pis pour eux. Allons-y, mon frère.
1: À lundi, Mesmin Tosso, pour une autre tranche de grogne en poursuit. Celle-ci en attendant, un intervenant au bout de la ligne. Bonjour.
19: Oui, monsieur Abalou. C'est le retour de monsieur Ali Banekola depuis Dabagour.
1: D'accord. Vous allez partager avec nous vos préoccupations, mais le volume de votre poste récepteur, il doit être un peu plus bas.
19: D'accord.
1: Merci.
19: Monsieur le journaliste. Il y a quelque chose de vous voyez dans la vie de Parakou, quand on dit le code de la route là, sans vous mentir, si vous circulez là, vous allez voir que nous, on ne respecte pas le code de la route dans la vie de Parakou. Je le dis, je le répète, hier à 20h30 au niveau de Zongo, il y a quelqu'un, le feu était allumé, on était debout. Il a remarqué une dame, sans vous mentir, 1, 2, 3, moins un, il a mis la tête, il y avait un bus de Niger qui avait son piloté. Vous voyez, il est parti en même temps, tout le monde a tenu la bouche. Il a dit, c'est comme ça. Et ceux qui ont remarqué dans la moto, eux aussi, ils ne disent rien. Ils sont là comme des moutons.
1: On va pas vous permettre de tenir des propos grossiers sur cette tranche qui est très suivie. On ne pourrait pas traiter des hommes comme vous l'avez fait là. Désolé. On va passer à un autre intervenant déjà positionné au bout de la ligne. Bonjour, auditeur en ligne.
20: Bonjour,
1: oui, présentez-vous s'il vous plaît.
20: Moi, je m'appelle Pape Blanc.
1: Vous dites?
20: Je m'appelle faible.
1: D'accord, on vous écoute, monsieur Parfait.
20: Monsieur Balotani. Moi, mes premières impressions, c'est d'aller directement au niveau du gouvernement. Je voudrais suggérer quelque chose depuis des décennies. J'ai constaté que le gouvernement privilégiait les médecins curatifs que les médecins préventifs. On ne peut pas parler de la santé ou bien du côté préventif. Je pense à Parakou maintenant, nous avons une école nationale, IFMS qui est là, qui sont les techniciens sanitaires. Mais j'ai constaté que

0: gens, les personnes formées par l'État n'ont pas leur place dans le gouvernement. Selon moi, pourquoi? Parce que on les forme pour rien, on les forme après, tout, ils reviennent à la maison, ils ne font rien, ils ne font rien pour le pays. Je voudrais dire au gouvernement, il pourrait toutefois améliorer et prendre certaines personnes dedans et mettre dans la fonction pour sensibiliser, donner les mesures nécessaires pour lutter contre les maladies et autres là. Ce serait une bonne chose.
1: D'accord. Votre temps d'antenne est épuisé, votre préoccupation, elle est notée. Merci pour votre intervention. Geoffroy Tolly me fait signe qu'on peut prendre un tout dernier intervenant. Il est d'ailleurs déjà au bout de la ligne. Bonjour.
2: Bonjour, frère Tout.
1: Oui, présentez-vous. Auditeur, vous êtes en direct. Présentez-vous, s'il vous plaît. D'accord, on vous écoute.
2: Ma voix va directement à la mairie de Parakou.
1: Oui.
2: D'où le maire. Et monsieur le journaliste, nous ne comprenons pas. On dit ce que vous nous aidez concernant l'affaire de droit taxi. Les jeunes ont l'habitude de payer 6 000 francs. Maintenant, à notre grande surprise, depuis une semaine, la mairie a ramené ça à 9 000. On s'est rendu là-bas, ils ont dit c'est 9 000. On n'a rien compris. Donc, nous demandons votre aide. Vous allez faire un entretien là-bas pour que le maire puisse monter au créneau pour nous expliquer cette augmentation de 3 000 francs sur les 6 000 francs, monsieur le journaliste. Sinon, vraiment, on n'est pas prêt à donner les 9 000 à monsieur le journaliste. Sans aucune explication concrète, on demande votre aide, monsieur le journaliste. Bonne honneur.
1: Et très bonne journée. À vous aussi, vous étiez le dernier intervenant sur cette tranche de grogne. Cette tranche qui nous a permis de recevoir plein d'intervenants, bien entendu, pour partager avec nous des préoccupations liées à leur vie quotidienne, également leur avis sur l'actualité nationale ou internationale. On va marquer une petite pause, le temps d'installer le plateau du mini débat du grand directeur de l'information.
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1: C'est l'heure du mini-débat. Le plateau déjà installé. Je suis avec Jacques Degbé. Bonjour.
11: Bonjour, Louis Chabal.
1: Je suis également avec vous, Raoul Steve Gounoukon. Bonjour.
12: Bonjour.
1: On s'intéresse ce matin à un sujet d'actualité, bien entendu. L'examen du certificat d'études primaires se peut à fermer ses portes, si je peux le dire comme ça. Et bientôt, c'est le BEPC. Raoul Steve Gounoukon, d'abord, quelle appréciation vous faites globalement du déroulement de l'examen du CEP qui a pris fin?
11: Oui, je pense que on peut tous se féliciter de la bonne organisation de cet examen national où on a vu les enseignants d'abord qui se sont donnés au travail parce qu'on a fait quand même le constat.

0: enfant puisse composer dans de bonnes conditions, on a vu des parents qui ont également joué leur rôle. Le jour de l'examen, la preuve, vous voyez des parents qui étaient là le matin, qui amènent les enfants et qui viennent encore les chercher. Et donc, on a senti un engouement de la part des parents. Et à l'arrivée, on n'a pas enregistré d'incident. Et donc, on peut tous se féliciter de ce que le CEP a été bien organisé. On a vu également au plan départemental, avec à sa tête le docteur Judicaël Ewikotan, qui a également fait le tour de plusieurs communes pour s'enquérir du déroulement de cet examen. Et à l'arrivée, il n'y a pas d'incident. Donc, je pense que on peut déjà se féliciter et espérer que le brevet d'études du BPC, l'examen du BPC qui doit démarrer lundi prochain, puisse également se dérouler dans de très bonnes conditions. D'ailleurs, nous avons reçu le CSEC, oui. Barthélémy Moutouama, qui va éclairer l'opinion dans le grand direct de ce vendredi. Et donc,
1: sur le point des préparatifs.
0: Sur le point des préparatifs. Et à ce niveau également, vous allez le suivre. Il n'y a pas de problème, tout se passe très bien. Et je pense que tout ce qu'on a observé en termes d'organisation, espérons qu'au niveau du BPC, tout se passe également bien comme ça.
1: D'accord. Jacques Degbé, les amis du CEP, disons la phase écrite et même la phase de l'épreuve sportive, elles sont désormais conjuguées au passé. Les corrections vont démarrer et les candidats espèrent maintenant les résultats.
2: Oui, ils ont donné ce qu'ils peuvent. Maintenant, c'est aux correcteurs de décider de la note à leur accorder. Mais bon, on sait que depuis quelques années maintenant, les résultats des examens de fin d'année sont quand même assez intéressants. L'année dernière, au CEP, on a eu 89%, près de 90% de taux d'admissibles. Donc, je crois qu'on ne doit pas avoir peur par rapport à ce que le CEP va donner, puisque le constat, il est quand même là. On sent une prise de conscience globale aujourd'hui dans le rang des acteurs du système éducatif, que ce soit du côté des enseignants, du côté du corps d'encadrement, du côté du personnel administratif, du côté des parents d'élèves également, même du côté de la majorité des apprenants. On sent qu'il y a quand même une certaine organisation, la volonté d'aller de l'avant, la volonté d'améliorer les choses, et cela se traduit par de très bons résultats en fin d'année dans les examens dans les divers examens, que ce soit le CEP, le BPC ou le baccalauréat. Donc je crois que les corrections vont commencer le 15. Hein. J'ai écouté un directeur qui a évoqué cette date-là. Donc il n'y a pas à avoir peur, les candidats doivent rester désormais tranquilles et voilà, attendre à ce que les correcteurs fassent bien leur boulot pour qu'on ait de bons résultats.
1: D'accord. Raoul Steve Gounoukon, le BPC, c'est dans quelques jours. Lundi prochain, les candidats vont commencer à plancher pour les différentes épreuves et l'organisation dans le département du Borgou semble ne pas souffrir d'irrégularités.
0: Oui, pour en tout cas le point qui a été fait par le CSEC qu'on aura le temps d'écouter largement, tout est fin prêt. Et au niveau des salles, des centres de composition, la première disposition qui a été, la première instruction j'allais dire, qui a été donnée au chef centre, c'est de nettoyer aux abords, d'abord dans le centre et aux abords du centre. Vous savez, nous sommes en période de pluie. Et donc, il y a les herbes qui sont un peu partout. Et donc, la première sécurité, c'est d'abord de mettre au propre les centres de composition, ce qui a été déjà fait. Et l'autre chose, les listes sont déjà constituées. Les enfants connaissent déjà leur numéro. Et les surveillants de salle sont déjà suffisamment avertis. Il y a un lien qui leur a permis déjà de savoir, cette fois-ci, c'est même la nouveauté. Chacun reçoit le lien sur son portable. Et c'est que je suis surveillant de salle, et si vous n'avez pas reçu, c'est que vous n'êtes pas sur la liste, tout simplement. Et ils sont plus de 10 000 candidats à plancher dans le département du Borgou pour le compte du BPC 2026. Et je pense que pour ce qui a été pour le point

0: a été fait, on peut déjà dire que sur le plan organisationnel, et tout est déjà prêt parce que le matériel loué sensible sont déjà disponibles. Le matériel sensible, c'est un lieu sûr. Le matériel sensible, ce n'est rien d'autre que les épreuves
1: Oui.
0: que les spécialistes appellent matériel sensible. C'est déjà là, un lieu sûr, au niveau des forces de sécurité. Donc, avec le point qui a été fait par le CSEC, on peut déjà dire, en tout cas à l'heure, nous parlons que
1: Oui.
0: tout est fin prêt.
1: D'accord. Jacques Degbé, tout est fin prêt pour le BPC, en tout cas pour les préparatifs dans le département du Borgou. Les autorités ont rassuré, mais les candidats poursuivent les révisions. Et pour ça, Fraternité FM a son initiative qui accompagne ces candidats-là.
2: Depuis lundi dernier, nous recevons dans diverses disciplines des enseignants. On a commencé par le français, on a enchaîné par la mathématique et on a fait la SVT mercredi. Hier, c'était l'histoire-géographie et ce matin, ça va être le tour d'un enseignant de PCT, physique, et chimie et technologie. C'est notre manière à nous d'accompagner les candidats aux divers examens de fin d'année. La semaine dernière, c'était le CEP. La semaine prochaine, ça va être le baccalauréat. Donc, c'est comme ça que nous pensons que nous pouvons également apporter notre pied à l'édifice pour améliorer les résultats, notamment dans le département du Borgou, pour que le département ne soit pas parmi les derniers. C'est vrai qu'on ne fait plus trop le classement ces dernières années, mais il est toujours bien que le Borgou puisse quand même avoir de très bonnes notes. Donc on espère que ce que nous faisons en train quand même d'aider certains candidats, les appels que nous recevons quand même des parents, c'est vrai que les candidats eux-mêmes n'appellent pas directement, mais on sait qu'ils nous suivent. On met l'émission aussi en ligne sur notre site internet après, histoire de permettre aux candidats à chaque fois d'aller consulter, d'écouter les conseils que les divers enseignants donnent, parce qu'il y a des astuces qu'il faut quand même appliquer lorsque vous êtes en train de traiter une épreuve, que ce soit en maths, physique, SVT ou autre. Il y a des secrets que les enseignants ont donnés pendant leur passage sur nos différentes tranches. Je crois que il serait bien que les candidats puissent écouter, réécouter cela. Ça peut quand même être, je vais dire, une aide pour eux au moment de traiter ces épreuves-là.
1: C'est déjà prendre le rendez-vous tout à l'heure à
2: À
1: 9h.
2: 9h, on reçoit un procès de PCT à la
1: Oui.
2: retraite, M. Balogun, qui viendra donc donner des secrets, des astuces tout à l'heure. Et je finirai
1: Oui.
2: en disant que jusqu'ici, la nature est aussi clémente pour les candidats et les différents acteurs impliqués dans l'organisation de ces examens-là. Jusqu'à là, il n'y a pas de pluie qui ait perturbé les acteurs impliqués.
1: D'accord. Raoul Tiboulkon, si vous devez donner deux conseils à un candidat au BPC, que direz-vous à ce dernier? Deux, trois conseils rapidement.
0: Oui, le premier, c'est de ne pas faire des sorties en désordre,
1: Oui.
0: prendre des motos, parce que pour éviter des situations de dernière minute, c'est de prendre soin de soi-même, de ne pas manger n'importe quoi, comme on le dit, et pour qu'un mot de ventre en vienne vous perturber le jour de l'examen, c'est d'être serein.
1: Merci. Raoul Steve Gounoukou, merci également à vous, Jacques Degbé. C'était le mini-débat du grand direct de l'information. On a parlé, bien entendu, du CEP, mais également du BEPC. Le CEP qui a pris fin et le BEPC qui s'annonce. BEPC qui démarre le lundi prochain. Dans la suite du grand direct de l'information, je l'annonçais, vous aurez droit à l'entretien du jour et on reçoit pour vous Barthélémy Moutouama. Il est le chef service et amis concours à la direction départementale des enseignements secondaires techniques et de la formation professionnelle. Avec lui, on s'intéresse au BEPC 2026 dans le département du Borgou, où en sont les préparatifs à quelques jours du lancement de l'examen. Il fera le point dans la page entretien. Après lui, on aura la page culture, puisque nous sommes vendredi. On s'intéresse avec Raoul Steve Gounoukou qui revient à l'histoire du Borgou, des royaumes précoloniaux à l'administration coloniale. C'est le libellé de cette rubrique. Restez connectés, restez des nôtres pour suivre tous les détails. Vous suivrez également le zapping, le compil des faits marquants de l'actualité, bien entendu nationale ou internationale, au cours de la semaine qui s'achève. Mais avant tout ceci, il y a le bulletin de l'information qu'on installe juste après ceci.
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1: Le bulletin de l'information avec vous, Akilas Tako, bonjour.
3: Luré Chabalo, bonjour. Bonjour à tous. Le président de la République, Romi Adouadania, a reçu en audience ce jeudi les responsables des différentes confessions religieuses du Bénin. Cette rencontre s'inscrit dans le cadre du dialogue permanent entre les autorités et les acteurs religieux, reconnus pour leur rôle dans la préservation de la paix et du vivre ensemble. Au cours des échanges, plusieurs sujets d'intérêt national ont été abordés. Les responsables religieux ont réaffirmé leur disponibilité à accompagner les activités visant à renforcer la cohésion sociale, la paix et l'unité nationale. Ils ont également formulé des prières et des bénédictions en faveur du pays et de ses dirigeants. Révérend Mondiezou Amosor Moussa, président de l'Église protestante méthodiste du Bénin, a livré ses impressions après cette rencontre avec le chef de l'État.
4: Depuis quelques années, notre Église a amorcé un processus véritable de consolidation de sa réunification. Et ce qui devait marquer véritablement ce saut, c'est l'adoption des thèses fondamentaux qui devront régir désormais la vie de l'Église. Nous avons donc tenu un synode extraordinaire ici à Cotonou, au Temple Shalom de Gbeto. Au cours de ce synode, nous avons adopté désormais les thèses fondateurs, les thèses fondamentaux de notre Église, l'Église protestante méthodiste du Bénin. Et nous sommes très reconnaissants au président parce que, malgré son emploi étant très chargé, il vient de la Côte d'Ivoire, il nous a reçus. Donc, ça montre qu'il donne de la valeur à l'être humain en général, mais aussi aux confessions religieuses. Il nous a aussi prodigué des conseils pour consolider l'unité de l'Église dans sa marche avec nous. Il a promis aussi accompagner l'Église pour son développement, pour harmoniser toutes les pratiques, tout ce que nous faisons, pour que toute la gloire revienne à Dieu.
3: Et pendant ce temps, l'ex-président de la République du Bénin, Patrice Talon, a pris part ce jeudi à la cérémonie officielle d'installation des membres du Conseil supérieur de la mise en œuvre de l'Église du christianisme céleste. Cette nouvelle instance de l'Église place sous la coordination de Bertin Bada marque une étape clé dans le processus de transition interne de la communauté céleste. Alors que l'événement s'est déroulé au trône de Sotifel de Cotonou, la présence de l'ancien président a capté toutes les attentions aux côtés de plusieurs personnalités politico-administratives et hauts dignitaires religieux. Chapitre éducation pour poursuivre ce bulletin matinal. Les acteurs du système éducatif béninois accueillent favorablement la décision du gouvernement annoncée à l'issue du Conseil des ministres du mercredi dernier portant gratuité de la scolarisation des filles de la classe de 6e en terminale à compter de l'année scolaire 2026-2027. Pour les responsables d'établissement, cette mesure constitue une avancée majeure dans la promotion de l'éducation des jeunes filles. Ils estiment qu'elle permettra de réduire les abandons scolaires liés aux difficultés financières des parents et d'offrir à davantage de filles la possibilité de poursuivre leurs études. Léon Chaffa, directeur du CEGE au Kédama, salue la décision tout en évoquant les avantages.
5: Une grande décision, une part sociale vient d'être affichée et marquée par l'État béninois. Je pense que c'est le vif de ce qu'on appelle le social qui est en train d'être implémenté et qui toujours d'ailleurs va toucher les couches les plus vulnérables au niveau de cette dimension de la scolarisation et de l'intégration des filles à l'école. Vous voyez, cette décision qui draine de la 6e jusqu'en terminale va permettre désormais aux parents, aux apprenantes qui jadis n'ont pas toutes les dispositions requises pour pouvoir faire face aux frais de scolarité, de s'activer à être également parmi le quorum, l'effectif des filles qui vont bénéficier de l'éducation, de l'enseignement, de la pratique, de tout ce qu'il faut pour être quand même un enfant de demain citoyen apte à pouvoir intégrer la vie professionnelle. Donc cette décision de l'État béninois est une décision forte, est une décision de grandeur et de partition sociale.
3: Toutefois, cet acteur du système éducatif invite les parents des bénéficiaires à accompagner cette initiative du gouvernement par un suivi rigoureux de leurs enfants à compter de l'année prochaine. À l'endroit des filles bénéficiaires, il recommande de saisir cette opportunité avec responsabilité et détermination. Léon Chaffa, directeur du CG Okedama.
5: À la demande des parents, je penserais bien que le grand relief ou bien le massif, hein, qui peut être un massif d'obstacles, vient d'être dessouché. Je penserais bien que le parent doit être ragaillardi et être très ravi, content et faire face aux petites dépenses peut-être pour les intrants, hein, pédagogiques ou les cahiers. Et puis, je pense que c'est ce qui reste en matière donc de contribution. Donc, à partir de l'année prochaine, d'après les décisions du Conseil des ministres, je penserais bien que si cette décision entre en vigueur, je pense très bien que le parent désormais ne doit pas s'inquiéter, ma fille ne peut plus aller à l'école faute de droit de scolarité. Je pense que cela doit être conjugué au passé. Donc les parents doivent être aptes à accompagner les enfants. Les apprenantes font partie, c'est des citoyennes du Bénin, elles font partie de notre effectif. Je pense que une décision qui accompagne leur avenir, leur futur, je pense que c'est une décision qu'elles doivent applaudir, et dans cette dimension, il ne reste qu'à elles leur partition dans cet enjeu.
3: À quelques jours de l'examen du brevet d'études de premier cycle PEPC session de juin 2026, les candidats multiplient les révisions pour maximiser leurs chances de réussite. Parmi les épreuves qui suscitent souvent des inquiétudes figurent celles des sciences de la vie et de la terre, les SVT. Et pour aider les apprenants à mieux aborder cette matière, l'ancien de SVT, Hakim Badaro, reçu par Jacques Degbé sur les missions Terminus, a livré quelques conseils pratiques. Selon lui, l'épreuve de SVT comporte deux grandes parties et nécessite une méthode de travail rigoureuse. L'ancien recommande d'abord aux candidats de prendre le temps de lire attentivement l'ensemble du sujet avant de commencer à répondre. Il suggère ensuite de traiter méthodiquement la première partie en répondant avec précision aux différentes questions posées dans le plan qui leur est posé. Hakim Badaro.
6: On donne le plan de travail sur l'épreuve. Donc, s'il a appris sa leçon, il suit le plan et il fait le travail. Il ne peut plus aller dans tous les sens dire qu'il a fait au sujet s'il a appris sa leçon. Donc, ce plan de travail est sur l'épreuve. Et il sait que sa production attendue doit être une rédaction comportant une introduction, un code de devoir, une conclusion. Ouais. Il sait ça déjà. Dans l'introduction, il doit avoir une idée générale qu'il met à laquelle il va associer la problématique qui est sur l'épreuve et le plan qu'on lui a proposé. Donc, en réalité, là déjà même l'introduction sur l'épreuve, il manquait seulement une idée générale pour que les trois ensemble la forment l'introduction. Le code de devoir serait quoi? Le détail, le développement du plan qu'on lui a proposé, s'il a appris sa leçon. Et la conclusion vient en bas pour être une réponse au problème posé. Donc, de façon très simple, la plus grande difficulté que l'apprenant va rencontrer, c'est s'il n'a pas appris sa leçon, s'il n'a pas la maîtrise de ces notions-là. C'est là il est bloqué. S'il a la maîtrise de ces notions, de ces connaissances-là, il n'a pas de problème parce que le plan de travail lui a été déjà proposé. En quelques minutes, il va les organiser. Les idées seront organisées et il produit ce qu'on lui a demandé de faire. Donc, les apprenants savent ça très bien et ils savent que quand on s'exerce, ça devient plus facile. C'est pourquoi on leur demande de relire le cours pour que les notions soient bien assimilées.
3: Pour la seconde partie consacrée à la résolution de problèmes à partir du document fourni, le candidat doit suivre un plan bien défini, observer les documents, identifier les informations importantes, analyser les données, établir les liens nécessaires pour répondre aux problèmes posés. Hakim Badaro estime que tout candidat qui respecte cette démarche dispose de solides atouts pour réussir l'épreuve. Toutefois, il rappelle qu'aucune méthode ne saurait remplacer une bonne maîtrise des leçons. C'est pourquoi il invite les candidats à relire régulièrement leurs cours et à revoir les exercices déjà traités en classe. Il conseille aux candidats de s'appuyer uniquement sur les informations contenues dans les documents, d'éviter les réponses hors sujet. Il juge la seconde partie qui est plus accessible, mais à condition que le candidat fasse preuve d'une grande concentration. Hakim Badaro, reçu sur l'émission Terminus par Jacques Degbé.
6: La page 2 devient très intéressante, même pour le plus paresseux. Parce que ici, ce n'est pas une question de « j'ai appris mon cours, j'ai oublié ma leçon, il n'y a pas ça ». C'est-à-dire que tous les efforts dont vous avez besoin, on vous propose ça sous forme de documents, des schémas, des tests, des graphiques. Tout ce dont tu as besoin, c'est cahier ouvert, on te propose ça. C'est à toi de les exploiter maintenant pour résoudre le problème.
7: Les interpréter.
6: Les interpréter. Qu'est-ce que je constate? Ce que je constate là, ça signifie quoi? Ah, donc j'ai constaté ceci. Après, j'ai constaté cela. Donc ça là, plus ça, me permettre de dire qu'il y a tel événement. Donc c'est comme ça le sujet vous conduit. Et ces 12 points là.
7: Ah, mais 12 points, ça là, c'est gros.
6: Voilà, j'ai oublié mon cours. Non. Tu as tout ce qu'il faut dans les documents.
7: C'est à toi de faire preuve d'intelligence pour interpréter.
6: C'est pourquoi la SVT a des principes. Est-ce que l'enfant est disponible pour aller composer? Quand on est devant une épreuve de SVT, on ne fait pas deux choses. Est-ce que je suis disponible pour composer?
7: Faut être concentré.
6: J'ai tout mon corps dans l'épreuve, du début de l'épreuve jusqu'à la fin de l'épreuve. Si vous êtes distrait, vous passez à côté. Vous êtes adéquat à l'heure. Telle chose que j'ai constatée, plus telle chose que j'ai constatée pour la suite, me permet de dire qu'il y a tel événement. Si vous n'êtes pas concentré, vous ne pouvez pas faire la mise en relation de ces idées-là. Voilà. Et c'est ça qui est le plus gros problème de nos enfants. Mais que ça soit plus facile, c'est qu'ils sont souvent distraits.
3: En change de registre à présent, la campagne Tolérance Zéro au travail des enfants dans les secteurs à forte prévalence est officiellement lancée dans le département du Borgou. La cérémonie s'est tenue à la préfecture de Parakou en présence des autorités administratives et des partenaires engagés dans la protection de l'enfance. Au nom du préfet Sanimbio Baye, a rappelé la nécessité de préserver les enfants des travaux qui compromettent leur éducation et leur épanouissement. Le directeur départemental du travail à Poussapa a insisté sur l'importance de la mobilisation de tous les acteurs pour faire reculer durablement ce phénomène. Bertrand Taron, directeur départemental du travail et de la fonction publique du Borgou.
8: Convaincu que l'enfant est l'avenir et le capital humain fondamental de la nation, que depuis 2016, le gouvernement de la République du Bénin, soucieux du bien-être et du développement harmonieux de nos enfants, a inscrit la lutte contre le travail des enfants et ses pires formes parmi les priorités de l'État. Cette vision traduite par la devise, je cite, les enfants à l'école, les adultes au travail, se caractérise par les actions et stratégies de lutte mises en place sur toute l'étendue du territoire national.
9: En 2023, la première phase de cette initiative avait été lancée avec une conviction forte. La place de l'enfant n'est pas au marché, ni dans les champs, ni dans les ateliers de manière précoce, mais bien à l'école ou en formation professionnelle sécurisée. Aujourd'hui, nous renouvelons ce serment avec plus de fermeté. En effet, malgré les efforts conjugués de l'État et de ses partenaires, UNICEF en priorité, le travail des enfants demeure une plaie qui continue de gangréner notre tissu social. Et nous en sommes tous témoins. Qui parmi nous ici n'a pas eu les services d'un petit vulcanisateur de 10 ans?
3: Je l'annonçais en titre, un puzatier burkinabé de 30 ans a perdu la vie lors de travaux de maintenance dans un puits à Serrou. C'est dans la commune de Djougou le 31 mai 2026 dernier, victime d'un manque d'oxygène alors qu'il se trouvait au fond de l'ouvrage avec un collègue. Il n'a pas pu être réanimé malgré l'intervention des agents de l'Agence béninoise de protection civile ABPC en abrégé. Son compagnon, âgé de 28 ans, a été secouru et évacué vers le centre hospitalier départemental de la Donga. La BPC rappelle que les travaux de puzatier présentent des risques mortels et appellent au respect des mesures de sécurité. Autre volet de l'actualité, justice cette fois-ci, l'affaire de la TikTokeuse béninoise Florence Kengbo continue de susciter de vives réactions lors de son procès devant la Cour de répression des infractions économiques et du terrorisme criette. Son avocat, Maître Baparapé, a développé une stratégie de défense fondée sur l'état psychologique de sa cliente. Selon lui, les propos reprochés à la jeune femme, notamment à l'encontre du président de la République, l'ex-président de la République, Patrice Talon, pourraient être liés à une altération de ses facultés mentales. Au cours des audiences, la défense a demandé à la Cour de prendre en compte cet aspect afin d'apprécier la responsabilité pénale de la prévenue. Maître Aboubacar Baparapé, reçu à l'issue de l'audience par nos confrères de BIP Radio.
10: L'audience a eu lieu, mais ma cliente n'a pas été extraite. Donc, l'audience a été reportée au 7 juillet 2026. Pour rentrer du rapport d'expertise. C'est l'enquête sur son état de santé que la Cour avait ordonné le 24 mars. Donc du 24 mars au 2 juin, donc les diligences devaient être faites pour qu'elle puisse être transférée donc au centre psychiatrique pour l'examiner et voir si effectivement elle est malade ou pas. Le rapport devait déterminer si oui ou non elle a des problèmes psychiatriques. Parce que nous avons évoqué ça et à la première audience où j'ai demandé de la libérer parce qu'elle n'est pas éligible à une condamnation, parce que elle manifeste des signes de troubles mentaux vu la virulence de ses comportements.
3: Et voilà, quelques informations avant la fin de ce bulletin matinal. Le député Bior Sarako Tamou réagit à la loi récemment adoptée à l'Assemblée nationale visant à sanctionner le refus d'accepter les billets de banque froissés ainsi que les pièces de monnaie usées mais toujours valides. Vous aurez les échos sonores dans nos prochaines éditions. C'est sur cette information que nous mettons un terme à ce bulletin matinal. Le grand direct se poursuit avec vous, Ulrich Abalo.
1: Merci à vous, Akilas Tako, pour la présentation du bulletin. Juste après vous, les nouvelles sportives dans ce grand direct de l'information.
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1: On parle sport avec vous, Jacques Degbé. Bonjour.
2: Bonjour, Louis Chabalou.
1: Ligue 1 au Bénin, les matchs de la 32e journée.
2: Oui, lentement, mais sûrement, la Ligue 1, le championnat béninois, saison 2025-2026, tire à sa fin. On aborde la 32e journée ce week-end avec plusieurs matchs au menu. Demain, samedi 6 juin 2026, on suivra notamment le déplacement du deuxième au classement Cotonou FC qui se rend à l'AS Cotonou, match prévu à l'annexe du stade Général Mathieu Kérékou de Cotonou. Leader au classement, l'AS Sobemap reçoit le dernier Dadier, match des extrêmes donc à Vranco. À suivre également le déplacement des Buffles du Borgo Andali pour affronter Damissa de la localité. Bani Gansé accueille de son côté Cavalier, Bani Kouara, Aspak, Asvoa, Tofor, Rodio, Dynamo d'Abomey à Komé, Jeunesse Sportive de Paubert, L'Autopopo à Paubert, Espoir sera en déplacement à Lyon pour défier l'USS Kraké. Suite et fin de cette 32e journée du championnat béninois. Eh bien, ce sera dimanche avec un seul match au menu, Dragon Ayema à Avranco. Il faut dire qu'au classement, c'est Sobemap qui domine le débat avec 61 points. Coton est deuxième avec 58 points. Aspak, troisième avec 56 points. Loto, quatrième avec 53 points. La Buffle du Borgo ne sont que cinquième avec 46 points au compteur. Dans le bas de tableau, la Jeunesse Sportive de Paubert est 17e avec 28 points. Dadier FC est 18e avec 15 petits points. Il faut dire que les deux derniers au classement descendent en Ligue 2. Dadier est déjà sûr de jouer la deuxième division l'année prochaine. La Jeunesse Sportive de Paubert lutte encore pour son maintien en Ligue 1.
1: Journée FIFA, le Bénin joue, le Niger ce soir, Jacques Degbé.
2: Oui, chez le Bénin, le Niger s'affronte tout à l'heure à partir de 19h au stade PSG-GO du Maroc dans le cadre d'un match amical comptant pour les journées FIFA de juin 2026. Les deux sélections vont profiter des regroupements de quelques jours de ce mois pour peaufiner leur stratégie en vue des éliminatoires de la Coupe d'Afrique des Nations à Cannes 2027. Quand on fouille dans l'histoire, le Bénin et le Niger se sont affrontés à 8 reprises pour 3 victoires pour les Guépas, 1 victoire pour le Ménat et 4 matchs nuls en compétition officielle. Les deux nations se sont croisées lors d'une double confrontation dans le cadre des éliminatoires de la Coupe du Monde 2010. Eh bien, les Guépas se sont imposés à chaque fois sur le score de 2-0. Avantage donc sur le papier pour les hommes de Guenotro qui affronteront 4 jours plus tard le Togo, toujours en amical et toujours au Maroc. Bénin-Niger, c'est donc ce soir à partir de 19h au Maroc.
1: Amical toujours, la Côte d'Ivoire s'impose contre la France.
2: Exploit retentissant de la Côte d'Ivoire ce jeudi soir. Les éléphants se sont imposés 2-1 contre la France à Boula dans le cadre des préparatifs de la Coupe du Monde 2026. Dans cette affiche, ce sont pourtant les Bleus qui ont ouvert le score en première période par l'entremise de Cherki à la 45e minute, juste avant la pause donc. Mais les Ivoiriens ont renversé la vapeur en seconde période grâce à des buts de Guéla Doué, 53e minute, et Amad Diallo, 84e, une victoire de prestige pour les hommes d'Emes Faye. C'est d'ailleurs le premier succès de l'histoire de la Côte d'Ivoire face à la France. Cette défaite des Bleus, la première depuis 15 mois maintenant, sonne comme une piqûre de rappel à quelques mois de la Coupe du Monde. Il faut dire que les Bleus affronteront notamment le Sénégal et l'Irak dans le groupe I. Toujours en amical, ce jeudi, l'Espagne a été accrochée par l'Irak, un but partout. La Suède et la Grèce se sont quittés en de bons amis, deux buts partout. L'Iran a dominé tranquillement le Mali, 2-0, tandis que l'Irlande du Nord s'impose 1-0 face à la Guinée-Conakry.
1: Et puis Liverpool, pour terminer, Iraola succède à Slot.
2: C'était attendu, le Richard Baloué, c'est désormais officiel. Andoni Iraola devient le nouvel entraîneur de Liverpool quelques jours après le licenciement d'Arne Slot. Les Reds ont confié leur reconstruction au technicien espagnol, auteur d'un travail remarqué à Ben Mouf ces dernières saisons, très convoité en Europe, notamment par le Milan AC ou Crystal Palace. Iraola sort d'un exercice historique avec les Chiris, qualifié pour la Ligue des Champions grâce à une sixième place en Première Ligue. Réputé pour son football intense et offensif, l'ancien coach du Rayo Vallecano hérite toutefois d'un Liverpool en pleine transition après une saison décevante conclue à la cinquième place de Première Ligue. Le départ de plusieurs cadres majeurs comme Mohamed Salah ou Andri Robertson oblige déjà les Reds à préparer un nouveau mercato estival très important.
1: Merci à vous, Jacques Degbé. C'était l'actualité sportive. Sans transition, on va installer, mesdames, messieurs, l'entretien du grand directeur de l'information de ce vendredi, à quelques jours du démarrage des épreuves écrites du brevet d'études du premier cycle BEPC en abrégé section de juin 2026. Les candidats peaufinent leur dernière révision, tandis que les autorités éducatives s'activent pour garantir une organisation sans faille de cet examen national. Comme chaque année, l'enjeu est de taille pour les milliers d'élèves appelés à franchir cette étape décisive de leur parcours scolaire. Au-delà des dispositions administratives et logistiques, il s'agit également d'assurer aux candidats des conditions optimales de composition dans tous les centres retenus. Où en sont justement les préparatifs dans le département du Borgou? Quels sont les dispositifs mis en place pour assurer le bon déroulement de cet examen? Barthélémy Moutouama est l'invité ce vendredi du grand directeur de l'information. Il est le chef du service des examens et concours à la direction départementale des enseignements secondaires techniques et de la formation professionnelle du Borgou. Il répond aux questions de Raoul Steve Gounoukan.
12: Barthélémy Moutouama, bonjour.
13: Bonjour, monsieur le journaliste.
12: Nous sommes à quelques jours du lancement de l'examen national du brevet d'études du premier cycle BEPC, session de juin 2026. Où en sont les préparatifs dans le département du Borgou?
13: Merci, monsieur le journaliste. Par rapport aux préparatifs, tout est déjà prêt. Trois semaines en arrière, nous avons déjà regroupé les candidats par centre. Nous avons fait des répartitions des candidats par centre, c'est-à-dire nous avons orienté les enfants vers quel centre ils doivent aller composer. Donc, ils ont déjà cette information là très tôt, et en plus de ça, nous avons déjà convoyé tout le matériel lourd au niveau des centres. Tous les centres ont déjà leur matériel lourd et le matériel sensible est déjà sur les lieux bien indiqués. Quand je parle de matériel sensible, vous comprenez, c'est les épreuves. Elles sont déjà en lieu sûr, bien sécurisé. Par rapport aux listes des surveillants, il y a un lien qui a été déjà envoyé dans les réseaux sociaux pour permettre aux enseignants qui sont retenus pour la surveillance d'être informés dans quel centre ils doivent surveiller. Les listes des candidats sont déjà aussi affichées. Les candidats, depuis plus d'une semaine, sont déjà au courant de leur numéro de table. Donc, toutes ces informations-là sont déjà disponibles au niveau des apprenants.
12: Combien de candidats sont inscrits pour le compte du BEPC dans le Borgou cette année 2026?
13: Dans le Borgou cette année, nous avons 5274 garçons qui sont inscrits, 5337 filles qui sont inscrites, soit un total de 10611 candidats inscrits au BEPC 2026. Par rapport à l'année dernière, c'est juste une diminution de quelques candidats seulement. Ce n'est pas remarquable. C'est presque pratiquement la même chose. L'année dernière, on était à 10 700 4 et contre maintenant 10 600, donc c'est une centaine au plus, moins de 100 candidats qui ont diminué.
12: Qu'est-ce qui peut l'expliquer selon vous?
13: Je crois que ce qui peut l'expliquer automatiquement, c'est le taux d'admissibilité de l'année dernière. Vous savez que on a eu un boom, il y avait eu assez d'admis l'année dernière, donc on a eu très moins de candidats cette année, c'est tout. Par rapport au nombre de centres cette année, les centres n'ont pas connu d'accroissement, le nombre de centres est resté toujours le même. Il y a 15 centres, dont 7 dans Parakou, où il s'agit du centre du CG Titirou, du centre du CG Banikani, le centre du CG Hubert Maga, le centre du CG Zongo, le centre du CG Gema, le centre du lycée Mathieu Bouquet. Voilà les centres qui sont retenus dans la ville de Parakou. Au niveau de Tchaourou, nous avons deux centres aussi. C'est le centre du CG Tchatchou et le centre du CG Tchaourou. À l'intérieur des autres communes, c'est un seul centre par commune et c'est les collèges centraux. Donc quand je prends par exemple Ndali, c'est le CG1 Ndali qui est le centre de composition, ainsi de suite, jusqu'à Kalalé. Donc il y a Kalalé, il y a Niki, il y a Perere, il y a Sinandé, il y a Bembereke. Donc au total, nous avons 15 centres ordinaires. Maintenant, il y a un centre spécifique que nous appelons souvent le centre des aveugles. Les aveugles en Bliop, c'est un centre spécifique. Il n'y a que deux candidats dans ce centre. Maintenant, il y a les candidats libres. Ils ne sont pas nombreux dans le département, ils sont une soixantaine. Ceux qui ont choisi composer à Parakou, on les a localisés tous au lycée de Mathieu Bouquet. Maintenant, pour les autres communes, celui qui choisit de composer, par exemple, à Tchaourou, et qu'il a choisi Tchatchou plus précisément, on le loge à Tchatchou, comme il a choisi.
12: Quelles sont les dispositions qui sont prises pour un bon déroulement de cet examen, de l'examen du BPC dans les centres de composition?
13: Nous avons déjà demandé aux chefs des établissements qui abritent les centres de composition de bien nettoyer l'établissement, de bien revoir leurs installations électriques pour que nous n'ayons pas des salles non éclairées. Nous avons demandé à tous les établissements de tout faire pour que, avant qu'un chef centre ne quitte son établissement pour un autre centre, il faut qu'il se soit assuré qu'il a laissé un groupe électrogène en cas de coupure pour qu'il y ait un relais. Par rapport à la propriété, nous avons demandé de nettoyer les alentours immédiats des établissements, de bien ranger les tables, et on a demandé à ce que tous les centres qui sont retenus, que ces centres-là soient déjà préparés au plus grand tard vendredi, pour qu'on soit sûr que tout est prêt. À l'intérieur du département, c'est comme ici aussi à Parakou. Tous les chefs centres sont informés et nous avons un œil vraiment très vigilant sur ça. Et on appelle parfois pour vérifier par l'intermédiaire d'autres acteurs de l'établissement pour savoir si vraiment les instructions que nous avons données sont vraiment respectées. À savoir nettoyer l'établissement, nettoyer les salles de classe pour que les centres soient des centres sains pour accueillir les candidats. Je crois que quand on a vérifié, tout se passe très bien et je crois que Dieu voulant, Dieu aidant, tout va se passer dans de très bonnes conditions. Il y a un lien qui a été envoyé sur le réseau. Même là, si vous êtes un enseignant, vous allez dans le lien, tout à l'heure, vous tapez votre numéro matricule, vous avez votre statut. Le statut, c'est pour vous dire, soit vous n'êtes pas retenu pour surveiller, soit vous êtes retenu pour surveiller. Et on vous précise en même temps le centre dans lequel vous devez surveiller. Cette année, c'est une particularité. On a essayé de changer la donne. Ce n'est plus forcément quand vous êtes professeur à Hubert Maga que vous allez surveiller forcément Hubert Maga. Vous pouvez être à Hubert Maga, on va vous envoyer à Albarika. On peut vous envoyer à Banikan et tout compte fait, vous n'allez pas sortir de la commune, vous serez dans la commune, mais vous n'êtes pas obligé de surveiller dans votre établissement. Tout ceci-là, c'est pour la sécurisation de l'examen, c'est pour la crédibilité de l'examen.
12: Quel conseil donnez-vous aux candidats?
13: Aux candidats, vous voyez, moi je leur dis toujours de ne pas avoir peur, parce que l'examen, c'est en fait la dernière étape, certes, de la vie scolaire. Mais ce n'est pas pour autant qu'on commence pas à avoir peur. On ne doit pas avoir peur. Il faut que les candidats soient courageux à affronter l'examen. L'examen est même d'habitude plus facile que même les devoirs qu'ils rencontrent en classe. Donc moi, je ne peux que leur demander de s'armer de courage. Et surtout d'éviter actuellement les jeux brutaux pour ne pas se retrouver dans une situation inconfortable ou dans une situation où il ne peut pas composer. Donc il faut qu'il fasse l'effort de se maîtriser. Les motos, il n'est pas question de prendre et de rentrer dans la rue aujourd'hui. Qu'ils attendent d'ici lundi, mardi, mercredi au plus grand tard à midi. Je crois que tout doit être rentré dans l'ordre. Maintenant par rapport à leur santé, et je vais demander à leurs parents forcément, il faut qu'à partir de maintenant, avant le lundi, il faut que tous les parents se rassurent qu'ils ont déjà testé les enfants, que les enfants sont testés négatifs au paludisme. C'est la maladie africaine. Que les enfants soient testés négatifs au paludisme pour éviter, à la phase de déroulement, que l'enfant ne se retrouve dans une situation où il est en train de vomir, ou bien qu'il est en train d'avoir des maux de tête, ou bien qu'il est en train d'avoir des maux de ventre. Beaucoup de paralysés les enfants, puisque nous sommes sortis d'une période de fruits, de mangue surtout, il faut que forcément les parents déparasitent les enfants pour qu'ils se sentent vraiment très à l'aise le jour de la composition. Maintenant, il y a un phénomène, le phénomène des filles qui font les menstrues. Il y en a qui souffrent de règles douloureuses d'habitude. Bon, il y a des parents qui les abandonnent souvent comme ça et pendant l'examen, pour un truc qu'on aurait peut-être pu maîtriser avec quelques petits comprimés, c'est pendant ce temps que l'enfant commence par se torturer de douleur et il n'arrive parfois pas à continuer la composition. Donc, que ses parents prennent toutes ces dispositions pour que nous puissions éviter de vivre de ces situations pareilles dans les centres.
12: Barthélémy Moutouama, merci.
13: C'est moi qui vous remercie, monsieur le journaliste.
1: Barthélémy Moutouama, il est le chef service des examens concours à la direction départementale des enseignements secondaires techniques et de la formation professionnelle du Borgo. Avec lui, on s'est intéressé aux préparatifs du BEPC 2026 dans le département du Borgo. Vous avez eu des précisions. On installe maintenant le zapping, le compil des faits marquants de l'actualité au cours de la semaine qui s'achève.

0: CEP, entendez, le certificat d'études primaires est un diplôme qui sanctionne la fin des études primaires.
1: Au lendemain du mémorable marathon électoral que notre pays vient de traverser, marqué par les élections pour les législatives et communales de janvier, suivi du scrutin présidentiel du 12 avril 2020 dernier, le moment est venu de marquer une pause réflexive nécessaire. Nous sommes particulièrement sensibles à ces marques de haute considération et d'encouragement que vous nous témoignez par votre présence constante à nos côtés. Je vous suis inscrit cet atelier sous le sceau de l'inclusivité.
2: Dans le Gorgou, nous avons 30 786 candidats, dont 15 022 garçons et 15 764 filles. Les candidats à besoins spécifiques sont au total 6. Le plus grand centre du département est celui de SNTN dans Parako 2 avec 684 candidats.
3: Les compositions sont bien passées parce que la nature a été clémente. Il n'y a pas de retardataire. Tout le monde était présent et tout se passe bien. Au niveau de Sinagoro, nous avons 113 garçons, filles 126, dont un total de 139. On a enregistré un seul absent au niveau des garçons, ce qui fait qu'on a 112 garçons présents, 126 filles, soit un total de 238. On rend grâce, on n'a rien comme difficulté.
4: On a composé mathématiques, écriture, édité. Et la mathématique, j'ai vu que ça a été bon. Et la couture aussi, ça a été bon. On a fait point de boutonnier.
5: Comment tu te sens à la fin de la journée?
4: À l'aise, parce que j'ai vu que tout était bon chez moi.
6: Je paye le droit d'assis à 6 000 francs. Maintenant, on m'a arrêté, je suis venu, on me dit qu'il va payer 9 000. Pour moi, je suis d'accord parce que déjà, on m'arrête. Mais j'ai des camarades qui n'ont pas été arrêtés. On les dit de payer les 3 000. Donc là, nous, on n'a pas compris. Je suis un chauffeur titamané. C'est à cause de la fermeture de frontières que fait. On vient encore tomber dans ces genres de situations.
7: Sur le plan sécuritaire, les deux présidents ont évoqué la menace terroriste au Sahel et en Afrique de l'Ouest. Ils ont réaffirmé leur engagement à unir leurs forces pour combattre le fléau du terrorisme et du banditisme qui sévit depuis plusieurs années dans la sous-région et qui compromet la mise en œuvre effective de tous les programmes de développement initiés par le gouvernement de leur pays.
8: Oui, les convocations sont là. Nous les avons déjà imprimées. La directrice les a déjà signées et tout. On attend que les candidats finissent avec les séances de bachotage. Et là, c'est lorsqu'on va vouloir les libérer que nous allons leur remettre ces convocations-là pour éviter les histoires de pertes. J'ai mal rangé, j'ai fait ci, j'ai fait ça. Et sinon, c'est déjà prêt. Ouais, le candidat, sans la convocation, il n'a normalement pas accès à la salle de composition.
9: Le but de cette opération, c'est juste pour nous permettre d'améliorer la gestion de notre parc abonné. Comme vous le savez, le compteur est l'instrument principal qui nous permet de facturer le client. Donc, c'est à travers le compteur qu'on définit la quantité d'eau que le client a consommée dans le mois. Je suis en train de parler de l'eau, mais à travers le compteur, il faut viser le chiffre d'affaires de l'entreprise. Si on ne maîtrise pas le parc des compteurs, ça veut dire que c'est notre chiffre d'affaires qu'on ne maîtrise pas.
10: Quand l'apprenant reçoit son épreuve de mathématiques, évidemment, on dit souvent, nous sommes tous religieux.
11: C'est ça, c'est un prix d'abord.
10: On peut leur permettre de faire cette prière-là.
11: C'est ça.
10: Alors, juste après ça, qui peut prendre peut-être juste une minute ou 30 secondes même au besoin, l'apprenant doit, pour la toute première fois, lire tout le sujet d'un seul coup.
11: Il n'est pas question de dire, bon, j'ai déjà compris la première question.
10: Non.
11: Et puis je commence.
10: Il doit lire tout le sujet d'un seul coup. L'apprenant doit parcourir toutes les preuves pour identifier les exercices et les questions qui lui semblent les plus simples ou les plus complexes.
12: On va leur demander de revenir à une certaine concentration, de prendre 2 à 5 minutes pour se recueillir, pour se recueillir et apaiser leur esprit. Après cette marge de concentration qu'ils doivent se donner, les candidats doivent essayer de lire entièrement l'épreuve avant de choisir le sujet. Le premier secret, c'est le choix du sujet.
13: depuis 2023 que nous vivons cette situation. Et par le passé, entre conducteurs béninois, nigériens, de l'Interland, donc il n'y avait pas de souci et les choses roulaient normalement. Mais par la fermeture des frontières du Niger, ça a été une grande difficulté pour les conducteurs, les transporteurs béninois que nous sommes. Ça a fait beaucoup de victimes, et voir surtout au niveau des transporteurs, il fallait passer par le Togo, le Burkina, le Niger, donc vu l'insécurité grandissante.

0: Et voilà, vous avez suivi le zapping, le compil des faits marquants de la semaine qui s'achève. Et juste après, on installe la rubrique culturelle du grand direct de l'information. Et dans la rubrique culturelle, ce vendredi, on fait une plongée dans l'histoire du Borgou. On en parle bien entendu avec Raoul Steve Gounoukon. Raoul, bonjour.
1: Bonjour, Ulrich Chabalot.
0: Des royaumes précoloniaux à l'administration coloniale, le Borgou fut un puissant royaume avant l'ère coloniale, vous nous dites.
1: Oui, l'ancien Borgou fut un puissant royaume. Cette puissance s'était matérialisée par son importance démographique, sa puissance économique, la puissance de ses peuples, de sa puissance militaire. Le royaume du Borgou entretenait des rapports plus ou moins fraternels, plus ou moins conflictuels. Le Borgou, avant l'ère coloniale, a connu un certain nombre d'événements qui méritent d'être rappelés. Et pour le faire, on va s'appuyer sur des écrits de certains auteurs, parce que ça date de longtemps. Il y a l'auteur Sékéné Moïse, militaire. Le royaume du Borgou entretenait des rapports plus ou moins fraternels, plus ou moins conflictuels. Le Borgou, avant l'ère coloniale, a connu un certain nombre d'événements qui méritent d'être rappelés. Et pour le faire, on va s'appuyer sur des écrits de certains auteurs, parce que ça date de longtemps. Il y a l'auteur Sékéné Moïse, militaire. Le royaume du Borgou entretenait des rapports plus ou moins fraternels, plus ou moins conflictuels. Le Borgou, avant l'ère coloniale, a connu un certain nombre d'événements qui méritent d'être rappelés. Et pour le faire, on va s'appuyer sur des écrits de certains auteurs, parce que ça date de longtemps. Il y a l'auteur Sékéné Moïse. Le royaume du Borgou entretenait des rapports plus ou moins fraternels, plus ou moins conflictuels. Le Borgou, avant l'ère coloniale, a connu un certain nombre d'événements qui méritent d'être rappelés. Et pour le faire, on va s'appuyer sur des écrits de certains auteurs, parce que ça date de longtemps. Il y a l'auteur Sékéné Moïse, décrit la défaite de Soni Alibert, et qui est un grand empereur de l'Empire Songhaï, bien craint. Joseph Kizerbo, donc, a également écrit le Borgou, sur le Borgou, donc je cite: Il lança aussi des opérations de grande envergure vers les falaises de Bandiagara et à travers le Dindi jusqu'en pays Batombou. C'était en revenant de ce dernier pays qu'il succomba en 1492. Fin de citation. Alors, du point de vue historique, un autre auteur, Djibril Debourou, en 1969, dans sa thèse de troisième cycle d'histoire, écrit, je cite: Après les sanglants affrontements qui mirent aux prises en 1504, 1505 et en 1555, 1556, battons-nous et son rail, aucune guerre extérieure n'obligea les combattants du Borgou à fournir leurs armes. La victoire à la Pyrrhus de Laskia Gaoun n'ayant pas entraîné la soumission du Borgou, les Batombou se replièrent dans leur royaume pour faire face aux problèmes de politique extérieure. Fin de citation. Et donc, ce sont là quelques écrits sur l'histoire de l'ancien Borgou qui traduisent justement la valeur militaire des Batombou, la reconnaissance de cette puissance guerrière. Bref, le Borgou fut un puissant royaume qui s'étendait jusqu'au Nigeria.
0: Alors, question Raoul, que savoir du Borgou de l'ère coloniale jusqu'aux indépendances?
1: Oui, à partir du 19e siècle, les puissances européennes intensifient leur présence en Afrique de l'Ouest. La France, engagée dans la conquête de nouveaux territoires, manifeste un intérêt croissant pour les régions de l'intérieur du continent. Le Borgou attire particulièrement l'attention en raison de sa position stratégique et de son potentiel économique. Des explorateurs, des commerçants et des représentants de l'administration française entreprennent alors de nouer des contacts avec les autorités locales. Cependant, l'implantation coloniale ne se fait pas sans difficulté. Les royaumes du Borgou disposent encore d'une certaine puissance politique et militaire. Les négociations alternent avec des périodes de tension et de résistance. Il faut dire que le Borgou de l'ère coloniale jusqu'aux indépendances a connu la division entre deux puissances, l'Angleterre et la France, et ces deux puissances se sont

0: divisé le Borgou à l'époque. Le professeur Léon Banibiobigou, qu'on a interrogé sur ce pan de l'histoire, nous apporte plus de précisions.
1: Pour ce qui concerne d'abord l'Angleterre, puisque c'est la première puissance qui a eu à s'intéresser au Borgou, c'est Lord Lugard, c'était en 1894. Et pour les rapports qu'il a eu à établir, pour les éléments qu'il a eu à écrire, puisque c'est lui le premier Européen à mettre pied à Niti et en novembre 1894, mais qui ne pouvait pas avoir accès au Sinaboko de l'époque. C'est Rumuko qui était au pouvoir, et il est allé signer un traité avec l'imam de la ville de Niki, et c'était le 10 novembre 1894. Et comme il est le premier à être pied à Niki, c'est le Lugard qui est un Anglais, permettez-moi de vous présenter quelques extraits du contenu de son rapport. Je le cite, « Jamais, comme je l'ai dit déjà, aucun Européen n'avait réussi à pénétrer jusqu'à Niki, la capitale fétichiste de ce peuple étrange. Duncan et Wolfe seuls avaient passé par le cœur du pays. Encore aucun d'eux ne revint-il. Ce fut donc pour moi une singulière bonne fortune que de pouvoir franchir cette barrière redoutable et d'être le premier Européen qui pénétra dans Niki, où je fus en quelque sorte le précurseur des expéditions françaises et allemandes. » Fin de citation.
2: Voilà. Dites-nous, Raoul, comment l'ancien Borgour est tombé sous la coupole de la France?
0: Alors, comme vous l'avez suivi, après Lord Lugal, en 1894, dans la même année, les Français, après avoir signé des traités avec Béhanzé et autres rois dans la partie méridionale de notre pays, ont fait plusieurs expéditions vers le nord et signé un traité de protectorat avec l'empereur au trône de Niki à cette époque. Professeur Léon Banibiobigou se fait plus explicite.
1: C'est en novembre 1894, et précisément le 28 novembre 1894, que la France a réussi à signer le traité de protectorat avec le Sinaboko qui était au trône, Sinaboko Moko, c'est l'aveugle. Comme par hasard, c'est son petit-fils qui est actuellement au trône, à Niki, Kosaré. Et celui qui a signé le traité au nom de la France, c'est le lieutenant Bo. Et ce traité l'a signé le 28 novembre 1894, et c'est le lendemain qu'il a adressé sa lettre d'information, donc le 29 novembre 1994, à leur ministre, qui était à l'époque le ministre Olivier. Et juste un petit extrait, et je le cite. « Mon cher Olivier, nous venons de notre blanche main de signer le traité de Niki, qui met sous le protectorat de la France le vaste empire du Borgou Bariba, limité au sud, Togo, Dahomey, territoire du Lagos, en parenthèse, Ilori, Istène, Est, Niger jusqu'à Gomba, Nord, parallèle de Gomba, en parenthèse, Saberman et Gourma, Ouest, Soudan, cour supérieure de la Volta. » Voilà l'extrait de son courrier annonçant la signature du traité de protectorat avec la France.
0: Voilà donc, Luri Chabalo, comment le Borgou est tombé sous la coupole de la France. Et voilà comment le Borgou a été divisé, une partie aux Anglais, une partie aux Français. Puisque Lord Lugal, qui a quitté l'Angleterre, n'a pas réussi, il se replie alors sur le Nigeria. Et la partie centrale et occidentale sont revenus à la France. Donc les frères Batombou du Nigeria, sous la coupole de l'Angleterre, parlent anglais. Et ceux du Borgou central, où nous nous retrouvons, nous parlons français aujourd'hui. Et donc, à l'origine, le Borgou oriental s'étendait jusqu'au Nigeria, dans l'état de Kore State. Le Borgou central, qui comprend aujourd'hui les départements du Borgou et de l'Alibori, le Borgou occidental, qui comprend la Takora et tout le reste. À la fin du 19e siècle et au début du 20e siècle, la domination française s'impose progressivement dans l'ensemble du Borgou. La région est intégrée à la colonie du Dahomey, qui fait partie de l'empire colonial français. Donc il faut retenir que quand on parle de l'ancien Borgou, il y a une partie du Niger, une partie du Nigeria, une partie du Togo. Ça, c'était l'ancien Borgou, et qui prenait en compte donc la Takora et tout le reste. C'est un vaste royaume Il faut dire que la région, l'administration coloniale introduit alors de nouvelles structures de gouvernance. Des cercles administratifs sont créés et dirigés par des commandants de cercle représentant l'autorité française. Les chefs traditionnels continuent souvent d'exercer certaines responsabilités locales, mais leurs pouvoirs sont désormais encadrés et contrôlés par l'administration coloniale. Ils deviennent des relais de l'autorité française auprès des populations.
2: Merci à vous, Raoul Steve Gounoukon. Grâce à vous, on en sait désormais un peu plus sur l'histoire du Bogou, notre département. Juste après vous, je reçois Karine Diegui pour la une des journaux en deuxième livraison. Karine, bonjour.
3: Bonjour, Ulrich Abalo. On démarre la deuxième lecture de la une des journaux de ce vendredi avec le quotidien Maison Fraternité. Première semaine à la présidence de la République, Ouadani réussit une sans faute. 5 capitales visitées, 10 décisions, des mesures sociales, un vol canon. La Nation, Bénin, Côte d'Ivoire, Ouadani et Ouattara pour un partenariat plus ambitieux. Première mesure du gouvernement, les signaux d'un mandat tourné vers le social. Matin libre, fin du périple régional, dialogue, confiance, coopération. Les axes de l'action de Ouadani avec ses pairs. Entre Abidjan et Cotonou, les liens d'amitié et de fraternité consolidés. Santé, le stress, un tueur silencieux. La boussole a pris enfin de la prise de langue avec le voisinage en 4 jours. Ouadani pose les fondations d'un septennat ambitieux. Transparence et performance, le Bénin parmi les meilleurs élèves d'Afrique en gouvernance budgétaire. Le matinal pour poursuivre, 1 milliard de francs CFA pour faire face aux urgences vitales dans les hôpitaux publics. Romuald Ouadani crédibilise la parole publique. Subvention spécifique au profit des agriculteurs dès la campagne 2026-2027, du souffle pour un segment clé de l'économie nationale. L'indépendant, visite du chef de l'État hier en Côte d'Ivoire, Ouadani et Ouattara ont échangé sur des sujets prioritaires. Digitalisation et modernisation de l'institution, le personnel de l'ARAC outillé par la CINE. Condamnation à la cour d'appel de Cotonou de lourde peine contre 2 accusés pour assassinat. L'investigateur, réunification de l'église du christianisme céleste, Patrice Talon veut terminer ce qu'il a commencé. Semaine l'Afrique des solutions, la 4e édition se déroule les 23 et 24 octobre 2026 à Paris. Quotidien d'Abaro pour finir, suivi insuffisant des plans mis en terre lors des journées de l'arbre, des rituels sans lendemain. Distinction dans l'ordre du mérite de la Côte d'Ivoire et doigts locaux élevés à la dignité de commandeur. 5 capitales parcourues en 4 jours, Romuald Ouadani mise sur le dialogue, la confiance et la coopération. Et c'est la fin de la deuxième lecture de la une des journaux de ce vendredi.
2: Merci à vous, Karine. C'est également la fin de cette première partie du grand direct de l'information. Mais ne décrochez surtout pas. On vous revient tout à l'heure pour une deuxième partie aussi alléchante que la première.
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0: Il est 8 heures partout au Bénin, retour en studio. Vous l'avez compris, le grand direct de l'information se poursuit. Et dans cette deuxième phase, vous aurez, mesdames, messieurs, bien de rubriques. Oui, je peux le dire comme ça. Mais avant de vous présenter ce qui est prévu pour cette deuxième partie, le rappel de l'essentiel en titre du bulletin de l'information de ce matin. C'est avec vous, Akila Stako, bonjour.
1: Ulrich Chabalo, bonjour, bonjour à tous. Dans les titres du bulletin matinal, les acteurs du système éducatif béninois accueille avec satisfaction la décision du gouvernement annoncée à l'issue du Conseil des ministres du mercredi dernier. À compter de l'année scolaire 2026-2027, les filles inscrites à la classe de 6e en terminale bénéficieront de

0: Il est aussi prévu pour démarrer lundi prochain. Les préparatifs s'intensifient à tous les niveaux pour accompagner les candidats à réussir leur examen. La rédaction Fraternité FM reçoit depuis quelques jours des enseignants de différentes disciplines afin de partager avec les candidats les meilleures méthodes pour bien traiter une épreuve. Dans le bulletin matinal de ce matin, vous avez suivi avec un enseignant de SVT sur comment réussir à traiter une épreuve d'SVT à qui Bataro était dans le 7. Et puis un puzzatier d'une trentaine d'années est décédé dans un puits. C'était le week-end écoulé dans la commune de Djougo. Que s'est-il réellement passé? Vous avez eu toutes les précisions dans le 7.
1: Merci à vous, Akilas Takko. C'était le point des gros titres du bulletin de l'information de ce matin. Et dans la suite de cette deuxième partie du grand direct de l'information, vous aurez droit, mesdames, messieurs, à un entretien qui porte bien entendu sur des conseils pratiques, des conseils à l'endroit des candidats aux divers examens nationaux. On répond à cette question dans l'entretien. Comment les candidats peuvent-ils gérer le stress avant et pendant l'examen? Vous aurez droit à cet entretien qui donne assez de conseils, assez de détails sur cet état d'esprit des candidats. Vous suivrez également le compte rendu du Conseil des ministres du mercredi dernier. Eh bien, une série de mesures sociales ont été prises au cours de cette rencontre à la faveur des Béninois. On reviendra sur ces mesures et bien entendu sur les autres grandes décisions du Conseil des ministres. Installez-vous confortablement pour suivre ces différents entretiens.
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0: Mesdames et messieurs, bonjour. Merci de prendre le rendez-vous de cette émission à l'approche des examens de fin d'année. De nombreux candidats ressentent une certaine pression entre les révisions, la peur de l'échec, les attentes des parents et l'enjeu de l'examen. Le stress peut parfois devenir un véritable obstacle à la réussite. Pourtant, bien géré, il peut être transformé en une source de motivation. Et pour aider les candidats à aborder sereinement cette période décisive, nous recevons ce matin Jacques Ballet. Il est ancien de français au Collège d'enseignement général Okedama de Parakou. Il donnera des conseils pratiques pour mieux gérer le stress avant et pendant les épreuves. Jacques Ballet, bonjour.
1: Bonjour.
0: Avec vous, on parle du stress. D'entrée, dites-nous, le stress, de quoi il s'agit?
1: Merci beaucoup, monsieur le journaliste. Le stress est une réaction naturelle de l'organisme à réagir en face d'une situation difficile, une situation compliquée. Quand on parle de stress, c'est naturel. Ça vient naturellement. Et tant que quelqu'un est en face d'une situation qui semble être compliquée, difficile, naturellement, le corps réagit. Et c'est une forme de peur. C'est ce qu'on appelle le stress.
0: Dites-nous, pourquoi de nombreux candidats à l'approche de l'examen sont trop stressés?
1: C'est normal, hein, quand on est candidat, d'avoir le stress. Il y a plusieurs raisons qui sous-tendent le stress chez les apprenants. D'abord, un apprenant qui n'est pas suffisamment prêt, qu'il sent qu'il n'a pas encore fini de réviser tous les cours, toutes les SA, il a la peur. Il a la peur surtout, la peur de l'échec. Il a la peur de te voir échouer parce que lui-même, il sait qu'il n'est pas prêt. Donc, d'abord, le stress est causé par le fait que plusieurs candidats ne se prennent pas au sérieux quand on est en train de faire le cours ou bien au moment des révisions. Et quand le moment vient pour réellement mettre en application ce que les anciens leur ont appris, il sent qu'il n'est pas disponible, il sent qu'il n'est pas prêt, il sent qu'en lui-même, quelque chose manque et cela active la peur en lui. Et c'est ça qui est à la base du stress. Et
0: est-ce que le stress peut-il avoir des conséquences sur les performances d'un candidat?
1: Ça, c'est clair. Quand on parle de stress, le stress est le déclic de l'échec. Quand on a le stress, ça peut tourner tout en mal. Lorsque un candidat

0: par exemple, en face d'une épreuve. Lorsque on distribue au cours de l'examen l'épreuve et qu'il est emballé par le stress, eh bien, il y a le doute qui entre en lui. Quand il commence par avoir la peur de l'échec et qu'il n'arrive pas en face de l'épreuve à pouvoir réellement composer, donc il va passer à côté. Donc le stress, en réalité, est une cause essentielle de l'échec de plusieurs candidats aujourd'hui.
1: En cette période décisive pour les candidats allant aux différents examens, comment les candidats peuvent-ils organiser leur révision pour réduire le niveau de stress?
0: Bien, pour réduire le niveau de stress, moi je conseille aux candidats de bien se préparer. La préparation joue un rôle capital dans la réduction du stress. Lorsque je sais que j'ai un examen à préparer, à passer, je dois faire une préparation régulière et sérieuse, c'est-à-dire réviser tous les cours, apprendre tous les cours, toutes les SA soient maîtrisées. Lorsque un candidat a confiance en lui-même, il est en train de réduire le stress. Donc il a confiance en lui-même, il sait que bon, je suis prêt, n'importe quelle épreuve on m'amène, je peux l'affronter, eh bien, il est à l'aise. Et la peur quitte sa vie. Donc c'est lorsque, oui, la confiance, lorsque la confiance est installée, le stress, n'est-ce pas, est anéanti d'une manière ou d'une autre.
1: Le BPC, c'est lundi prochain. Une fois dans la salle de composition, avant que les épreuves n'arrivent, comment le candidat doit être?
0: Bien, je dis souvent aux candidats, il y a des choses à faire bien avant, au cours et après les compositions, pour éviter le stress. Avant la composition, comme je suis en train de le dire, il faut être confiant. Tous les candidats au BPC doivent être confiants. Et chaque doit savoir qu'ils sont capables de pouvoir affronter toutes les épreuves qu'on va leur proposer. Cela est un élément qui va les aider, n'est-ce pas, à éviter le stress. Secondo, lorsqu'ils entrent en salle, dans la salle de composition, généralement, lorsque la sirène sonne, les enfants paniquent. Les enfants ont peur.
1: Donc la sirène aussi a un effet.
0: C'est un élément, n'est-ce pas, qui active aussi le stress. Lorsque la sirène sonne, tous les enfants, n'est-ce pas, ont peur. Et quand parfois ils voient les enseignants qui entrent, les surveillants des salles, et parfois aussi les dispositions, la présence de la police est là aussi, ça les gêne un peu. Donc lorsque la sirène sonne, les enfants ont peur. Et je demande souvent aux enfants, avant de commencer par travailler, par écrire, il faut qu'ils arrivent à gérer le stress. S'ils n'ont pas géré le stress et qu'ils commencent par rédiger, ils vont mal composer. Même s'ils avaient quelque chose en tête, s'ils avaient des inspirations, le stress peut amener, n'est-ce pas, que les inspirations s'éloignent d'eux. Donc, je demande souvent, avant de commencer, s'ils sentent qu'ils ont peur, et comment ça se manifeste? Ils vont sentir, le cœur va commencer par battre. Un rythme rapide du cœur. Et souvent, le corps commence par trembler. La main tremble. Les enfants doivent, à ce niveau-là, se patienter et ne pas se précipiter pour commencer par écrire. Il faut qu'ils s'éloignent, qu'ils gèrent d'abord le stress avant de commencer. Et pour le faire, je dis souvent aux candidats de faire un petit exercice, de respirer profondément, 3 fois. Vous voyez? Ça permet, n'est-ce pas, d'éloigner dans le cœur la peur. On respire 3 fois. Des fois, je demande aussi aux candidats, lorsqu'ils sont dans la salle de composition, de se déchausser. Vous voyez, quand ils vont se déchausser, les pieds contre le sol, ça permet en réalité de pouvoir anéantir aussi la peur. C'est très important. Donc, quand ils vont finir de faire cet exercice-là, ils vont respirer correctement, la peur va s'éloigner d'eux. Et c'est en ce moment qu'ils peuvent prendre le bic, lire l'épreuve et commencer par
1: ça. Ça veut dire que la respiration est très indispensable pour le candidat.
0: Oui, c'est très important. Respirer profondément, ça permet en réalité de chasser le stress et de retrouver son esprit pour continuer la composition.
1: Est-il conseillé aux candidats de poursuivre les révisions dans ces dernières minutes?
0: Oui, nos candidats, ce que nous avons l'habitude de constater chez eux, ce n'est pas bon, les acharnements de dernière minute. Je dis souvent aux apprenants, lorsque l'examen s'approche, un candidat qui n'est pas prêt à une semaine de l'examen, c'est qu'il est vraiment en retard. Et ça fait mal, parfois les jours de composition, on voit encore des apprenants s'accrocher au cahier Et matin, des fois, soir. Oui, quand les suivants de salle entrent, ils ont les cahiers, on dit déposer. Non, attendez d'abord, on veut lire encore. Ce n'est pas bon. Parce que ça les gêne un peu.
1: C'est gênant. On dit que les derniers coups d'œil sont importants.
0: Oui, coups d'œil, c'est important. Mais il y a plusieurs d'entre eux qui ne sont pas des derniers coups d'œil. D'autres sont encore en train de réviser. Vous les verrez en train de bûcher encore les coups à l'heure là.
1: Ce n'est pas possible.
0: Ce n'est pas bon. Donc, les candidats doivent tout faire au moins à une ou deux semaines des compositions qu'ils finissent d'apprendre les cours et ils ont besoin de se relâcher. Permettre, n'est-ce pas, au cerveau hein, de prendre un peu d'air aussi, de respirer, penser à autre chose. Hein, ils ont besoin aussi, n'est-ce pas, de quelques activités pour que le cerveau se repose un peu avant de reprendre la composition pendant 3 jours. C'est très important.
1: Quel est le rôle des parents dans ce sens?
0: Les parents doivent jouer un rôle très capital pour pouvoir aider leurs enfants à gérer le stress. Alors comment? Il faut que les enfants, les parents mettent les enfants en confiance, leur donner de très bons conseils pour leur dire « Sois tranquille, ne panique pas, l'examen, c'est comme des devoirs que vous avez tout le temps composés tout le long de l'année. » Donc avec beaucoup de conseils, les parents, n'est-ce pas, pourront aider les enfants aussi à gérer le stress.
1: Au-delà de ça, quelles sont les types d'activités sportives qu'un candidat à la veille de l'examen peut pratiquer pour quand même se sentir en bonne et due forme?
0: Oui, il y a plusieurs activités. Moi, je dis toujours aux candidats, ce n'est pas à tout moment qu'il faut apprendre les cours. Il faut aussi un temps soit peu se reposer, se promener un peu hein, pour se relâcher.
1: Hein,
0: quand se divertir, on a besoin, le corps a besoin de ça. Il faut apprendre, oui, mais il faut aussi trouver quelques temps, se promener un peu, rire un peu avec des amis avant de revenir vers le cahier. Donc, quelques efforts physiques, marcher un peu, voyez, courir un peu, ça pouvait aussi aider les apprenants, hein, se divertir. Hein, regarder un peu de films pour rire un peu et revenir au cahier, ça va pouvoir les aider également.
1: Généralement, on constate que à ces moments-ci, les parents sont quand même écartés au CEPE. Les parents font des petites promesses aux candidats. Quand tu vas réussir, je vais te donner telle chose. Mais au niveau du BEPC, du baccalauréat, on ne constate pas ceci. Est-ce que les parents doivent relâcher dans ce domaine?
0: Non, je crois que ce n'est pas tout à fait ça. Il y a des parents, des candidats au BPC, au bac, qui font aussi des promesses à leurs enfants. C'est bien de le faire hein, parce que ça joue un rôle sur le plan psychologique chez l'apprenant. Quand l'apprenant sait que papa m'a promis par exemple hein, une moto, que dès que j'aurai le bac, il va m'acheter une moto, ou bien pour ses cours de BPC, dès que tu auras le bac, c'est que je t'envoie en vacances hein, à Cotonou ou bien dans tel lieu. Ça aide l'apprenant à se prendre aussi d'une manière ou d'une autre au sérieux. Donc nous allons demander véritablement à tous les parents qui nous écoutent de dire de bonnes choses aux enfants, hein, pourquoi pas de faire des promesses aux enfants, des promesses qui vont quand même les aider à mieux travailler au cours des examens.
1: Alors pour finir, votre message particulier à l'endroit des candidats qui composeront dans les prochains jours.
0: Chers candidats aux différents examens, notamment le BPC et le BAC, depuis 9 mois environ, nous avions commencé par préparer cet examen et pratiquement nous sommes à la fin. Déjà la semaine prochaine, on commence avec le BPC. Alors nous disons à tous les candidats d'être sereins. Un examen, ce n'est pas un concours. Un examen, même un apprenant, un candidat le plus faible d'une classe, même qui a pourquoi pas 4 de moyenne, peut décrocher son diplôme à l'examen. Donc nous demandons à tous les candidats d'être sereins. Toutes les notions apprises durant toute l'année, ce sont des notions qui peuvent venir à l'examen. Et l'examen n'est rien d'autre, n'est-ce pas, que des formes, des devoirs, hein, des évaluations que nous avions faites toute l'année. Donc, qu'ils se considèrent que ce sont ces mêmes exercices qu'ils ont l'habitude de traiter durant toute l'année qui viendront encore au cours des examens. Donc, qu'ils aient confiance hein, en eux-mêmes et qu'ils prient beaucoup. Et le reste, là, Dieu va s'en charger.
1: Donc, la prière aussi est indispensable.
0: très important la prière, parce que c'est un aspect que nous avons l'habitude d'oublier. Il est très important, quand on se prépare sur le plan intellectuel, sur le plan physique, de se préparer également sur le plan spirituel. Je vais demander aux parents et à tous les candidats de vraiment prier et confier les candidats dans la main de Dieu pour que Dieu puisse les aider.
1: Quelque chose à ajouter ?
0: Bon, je n'ai plus rien à ajouter que de dire merci à tous les auditeurs et d'encourager vraiment tous les candidats. Et par la grâce de Dieu, l'Éternel, Dieu Tout-Puissant, va accompagner tous les candidats et seront tous admis au cours des examens de fin d'année.
1: Balai Jacques, je rappelle que vous êtes professeur de français au Collège d'enseignement général Okedama de Parakou. Avec vous, on parlait tout de suite du stress. Comment les candidats peuvent gérer le stress quand ils seront dans les salles de composition ? Merci.
0: Merci beaucoup, monsieur le journaliste.

Le Conseil des ministres s'est réuni ce mercredi 3 juin 2026 sous la présidence de M. Romuald Ouadaï, président de la République. La séance a été sanctionnée par les décisions dont voici la teneur. Au chapitre des mesures normatives, transmission à l'Assemblée nationale pour étude et vote du projet de loi de finances rectificative pour la gestion 2026. La restructuration de l'appareil gouvernemental, intervenue à la suite de l'entrée en fonction du président de la République, et la prise en compte de ses orientations prioritaires induisent une modification substantielle des objectifs de la loi de finances initiale. Ceci rend donc nécessaire un réajustement de l'architecture budgétaire de l'État. Dans cette perspective, le budget s'établirait à 4 086 620 000 000 de francs CFA contre 3 783 984 000 000 de francs CFA pour la loi de finances initiale, soit un taux d'accroissement de 8%. Le taux de croissance prévu est maintenu à 7,5%, tandis que les dépenses de personnel sont en baisse de 9,8%, sans remettre en cause les recrutements prévus et les dépenses d'acquisition de biens et services. Il est également projeté une hausse de 8,5% des dépenses d'investissement et de 2% des recettes budgétaires. De façon spécifique, les ajustements intervenus adressent notamment les mesures suivantes. En matière de protection sociale et de renforcement du capital humain. Ouverture de lignes budgétaires dédiées à des mesures sociales contenues dans le projet de société du chef de l'État. Il s'agit notamment de la réalisation de points d'eau dans les écoles et centres de santé, l'accélération du programme de supplémentation nutritionnelle des 1000 premiers jours, le renforcement du dispositif de l'assurance maladie obligatoire, la prise en charge des personnes en situation de mendicité et des enfants de la rue, etc. En matière d'éducation et de cantine scolaire, mise en route de la généralisation de la gratuité des frais de scolarité pour les filles de l'enseignement secondaire général dès la rentrée 2026-2027 et construction de magasins pour cantines scolaires. Dans le domaine de la sécurité intérieure, renforcement du réseau de sécurité publique par l'allocation d'une dotation réévaluée pour le déploiement d'une solution de vidéoprotection dans les grandes villes du pays. S'agissant du secteur de la santé et des infrastructures, consolidation des crédits du programme d'investissement public PIP pour soutenir la construction, réhabilitation des hôpitaux et dispensaires, l'accélération de la nouvelle phase opérationnelle du Centre hospitalier international de Calavi, les infrastructures d'assainissement, de transport, etc. En matière de soutien économique, subvention des intrants agricoles pour amortir le renchérissement des prix sur le marché du fait des crises géopolitiques et favoriser la sécurité alimentaire. Les membres du gouvernement soutiendront les discussions devant l'Assemblée nationale dans le cadre de l'examen et du vote de ce projet de loi de finances rectificative. Au chapitre des communications, en point 1, mesures sociales au profit de divers secteurs. Dans le cadre de la traduction en actes concrets des engagements contenus dans son projet de société, le président de la République a instruit le gouvernement à l'effet d'opérationnaliser diligemment certaines mesures phares promises. À ce propos, les décisions suivantes ont été prises. Dans le domaine de l'éducation, la gratuité de la scolarité dans l'enseignement secondaire général et technique public sera effective pour toutes les filles sur toute l'étendue du territoire dès la rentrée scolaire 2026-2027. Une enveloppe de 20 milliards de francs CFA est mise à disposition pour renforcer et accélérer le programme d'accès à l'eau potable et à l'électricité pour l'ensemble des établissements d'enseignement public qui en sont dépourvus. Au niveau de l'enseignement supérieur, un comité est constitué pour statuer sur les conditions de relance et ou d'amélioration des œuvres sociales, transport, hébergement, restauration, dans les universités publiques dès la rentrée académique 2026-2027. Il présentera son rapport à la prochaine séance du Conseil des ministres. Dans le domaine de la santé, une dotation d'1 milliard de francs CFA est constituée pour accompagner les hôpitaux publics dans la constitution de stocks d'intrants nécessaires à la mise en œuvre de la prise en charge systématique des urgences vitales. Ainsi, les formations sanitaires,
sur toute l'étendue du territoire national seront en mesure de prendre en charge de manière diligente et sans conditionnalité préalable tout patient dont le pronostic vital serait engagé. Une enveloppe budgétaire de 10 milliards de francs CFA est allouée au programme d'accès à l'eau potable et à l'électricité de tous les centres de santé publics qui n'en disposent pas encore. L'accélération du programme de supplémentation nutritionnelle des 1000 premiers jours est prescrite. Dans le domaine de l'agriculture, des subventions spécifiques sont instituées au profit des agriculteurs, principalement ceux des filières riz, coton, soja et cajou, dès la campagne agricole 2026-2027. Ce faisant, le gouvernement entend mieux récompenser l'effort productif, renforcer durablement les revenus des exploitants agricoles, sécuriser l'approvisionnement des unités de transformation locales et consolider le positionnement du Bénin comme puissance agricole et agro-industrielle de référence en Afrique de l'Ouest. Ainsi, s'agissant du coton, pour une production nationale supérieure à 700 000 tonnes, les producteurs percevront une prime exceptionnelle de 10 francs CFA par kilogramme sur le prix homologué pour la campagne agricole. En ce qui concerne les filières anacardes, soja et riz, dès que les capacités de transformation installées sont satisfaites, les producteurs percevront une prime exceptionnelle de 10 francs CFA par kilogramme livré aux usines locales. Il est à noter que pour la campagne agricole 2026-2027, ces capacités sont respectivement de cajou, 200 000 tonnes, soja, 450 000 tonnes, riz, 350 000 tonnes. Par ailleurs, le Conseil a instruit les ministres intéressés par le sujet à l'effet d'engager une réflexion stratégique sur la restructuration de ces trois filières afin de les rendre plus compétitives encore. En point 2, adoption du document de programmation budgétaire et économique pluriannuel 2027-2029. Il ressort du dit document que le présent exercice de programmation s'inscrit dans un contexte économique national marqué par la consolidation de la croissance, qui s'est établie à 8,1% en 2025, un record depuis l'avènement du renouveau démocratique, avec une inflation maîtrisée estimée à 1,1%. À cet égard, l'économie béninoise devrait poursuivre sa résilience en dépit des contextes régionaux et internationaux instables. Ainsi, le taux de croissance s'établirait à 7,5% en 2026, comme initialement prévu, de même qu'en 2027, avec un taux d'inflation maintenu autour de 2% et un déficit budgétaire maîtrisé à 2,8%. En point 3, approbation du plan stratégique de développement 2026-2030 de l'Agence pour le développement intégré de la zone économique du lac Aïmé et ses chenaux. Le dit plan postule que, citation, à l'horizon 2030, les zones des plans d'eau sont réhabilitées et aménagées en des espaces écologiquement sains, jouant leur fonction systémique et créant des pôles de développement économique et touristique durable. Fin de citation. En vue de son opérationnalisation, trois orientations stratégiques sont définies relativement à la valorisation des plans d'eau, au développement de l'économie locale et à l'amélioration de la gouvernance de l'agence. Celles-ci sont complétées par 6 axes stratégiques et 3 programmes opérationnels déclinés en 13 actions. Au chapitre des rencontres et manifestations internationales, il a été autorisé l'organisation de la 35e réunion du Conseil des gouverneurs de la Fondation pour le renforcement des capacités en Afrique et du 12e sommet des think tanks d'Afrique. D'un atelier national de révision du plan intégré d'appui à la sécurité nucléaire au Bénin du 22 au 25 juin 2026 à Cotonou. Du Festival des masques de Porto Novo, édition 2026, du 25 au 26 juillet 2026. De la fête de la Gani Aniki, édition 2026, des Journées internationales du souvenir et de la traite négrière et de son abolition, sous le thème Le retour, du 22 au 23 août 2026 à Ouidah. Il a été autorisé, par ailleurs, la participation du Bénin à la 118e table ronde ministérielle et à la 19e conférence annuelle e-learning Africa
qui se tiendront à Accra au Ghana du 3 au 5 juin 2026, puis à la 43e session du Conseil des ministres du Conseil africain et malgache pour l'enseignement supérieur, CAMES, du 18 au 19 juin 2026 à Libreville, au Gabon. S'agissant de mesures individuelles enfin, les nominations suivantes ont été prononcées. À la présidence de la République, directrice générale de l'Agence nationale de lutte contre la malaria et les moustiques, Madame Evelyne Alico. Au Conseil supérieur de la magistrature, personnalités extérieures, membres. Titulaire, Madame Tido Catherine Nda, Monsieur Rigobert Azon, Monsieur Tepoin Félix Hessou, Monsieur Orugabe Orusego. Suppléant, Monsieur Jonathan Taweman, Monsieur Jocelyn Degbe, Madame Francine Biobagou, Monsieur Bastien Salami. Au ministère de l'Agriculture, de l'Élevage et de la Pêche, directeur général de l'Agence pour le développement de l'élevage des ruminants, Monsieur Sena Aziz Agosu. Au ministère de la Décentralisation et de la Gouvernance locale, préfet des départements ainsi qu'il suit. À Libori, Monsieur Ahmed Bello Kissama. À Takora, Monsieur Jacques Roland Amadou. Atlantique, Monsieur Raphaël Akoteyon. Borgou, Monsieur Abdoul Chakour Assouma. Colline, Monsieur Saliou Odoubou. Koufo, Monsieur Rufino Dalmeida. Donga, Madame Dere Lydie M. Chabina. Littoral, Monsieur Gilbert Déou. Mono, Monsieur Dédéon Bienvenu Miloin. Ouémé, Madame Marie Akotrosou. Plateau, Monsieur Delonix Koglevi. Ezou, Monsieur Laurent Zomaï. Au ministère en charge des Finances et de la Microfinance, directeur général des douanes, Monsieur Raouf Malehosso Aboudou. Directeur général des impôts, Monsieur Éric Maxime Messan Akako Diountré. Au ministère en charge du budget et de la fonction publique, directeur général du budget, Monsieur Albert Montior, je vous remercie.

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3: J'aime mon pays, le Bénin. 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

Bienvenue dans Terminus de ce vendredi. Nous sommes à 112 heures du démarrage des épreuves écrites du brevet d'études du premier cycle BEPC session de juin 2026 et l'heure est aux dernières révisions chez les candidats. Parmi les matières qui suscitent inquiétude chez eux figurent la physique, chimie, technologie, plus connue sous le sigle PCT. Pourtant, avec une bonne méthode de travail, une maîtrise des notions essentielles et une gestion efficace du temps pendant l'épreuve, cette discipline peut devenir un véritable atout pour obtenir une bonne note. Alors,

0: Merci d'avoir répondu présent à notre invitation.
1: Merci.
0: Avec lui, on va parler des erreurs à éviter, des stratégies à adopter pour maximiser ses chances de réussite. Et chers auditeurs, vous avez également la possibilité de nous appeler dès qu'il sonnera à 9h30 sur le 01 44 110 44 44. C'est le numéro à appeler pour poser toutes vos questions à notre enseignant qui se fera le plaisir de répondre à ces questions. Mais avant, nous allons vous proposer une troisième livraison. La Une des Canards, parue et parvenue à notre rédaction ce vendredi.
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Et on démarre avec le quotidien Maison Fraternité qui titre ce vendredi matin, première semaine à la présidence de la République, Wadani réussit un sans faute, 5 capitales visitées, 10 décisions, des mesures sociales, un envol canon. La nation, Bénin Côte d'Ivoire, Wadani Ouattara pour un partenariat plus ambitieux. Première mesure du gouvernement, les signaux d'un mandat tourné vers le social. Matin libre, fin du périple régional, dialogue, confiance, coopération, les axes de l'action de Wadani avec ses pairs. Entre Abidjan et Cotonou, les liens d'amitié et de fraternité consolidés. Santé, le stress, un tueur silencieux. La boussole, fin de la prise de langue avec le voisinage en 4 jours, Wadani pose les fondations d'un septennat ambitieux. Transparence et performance, le Bénin parmi les meilleurs élèves d'Afrique en gouvernance budgétaire. Le matinal à présent, 1 milliard de francs CFA pour faire face aux urgences vitales dans les hôpitaux publics. Romuald Wadani crédibilise la parole publique. Subvention spécifique au profit des agriculteurs dès la campagne 2026-2027, du souffle pour un segment clé de l'économie nationale. Quotidien L'Indépendant, visite du chef de l'État hier en Côte d'Ivoire, Wadani et Ouattara ont échangé sur des sujets prioritaires. Digitalisation et modernisation de l'institution, le personnel de l'ARAC outillé par la CINE. Condamnation à la cour d'appel de Cotonou de lourdes peines contre 2 accusés pour assassinat. Dabarou, suivi insuffisant des plans mis en terre lors des journées de l'arbre, des rituels sans lendemain. Distinction dans l'ordre du mérite de la Côte d'Ivoire, Edouard Loco élevé à la dignité de commandeur. 5 capitales parcourues en 4 jours, Romuald Wadani mise sur le dialogue, la confiance et la coopération. Et puis, quotidien L'Investigateur, réunification de l'Église du christianisme céleste, Patrice Talon veut terminer ce qu'il a commencé. Semaine, l'Afrique de solutions, la 4e édition se déroule les 23 et 24 octobre 2026. À Paris. Et c'est la fin de la 3e lecture de la Une des journaux parus et parvenus à notre rédaction ce vendredi. Vous aurez une Une beaucoup plus complète dès qu'il sonnera 13h25. Et c'est avec Raoul Steve Gounoukon dans le journal.

0: Comment aborder sereinement l'épreuve de PCT? C'est le thème de notre émission ce vendredi. Il faut dire que nous mettons l'accent sur l'examen du BEPC. Alors, on va parler de long en large de comment aborder sereinement cette épreuve de PCT. Et on en parle avec Théophile Lalinien Balogun. Il est enseignant de PCT à la retraite. Monsieur Théophile, bonjour.
1: Bonjour, madame.
0: Comment vous allez?
1: Je suis au mieux de ma forme.
0: Voilà. Dites-nous, nous sommes à quelques jours du BEPC. Quel message vous avez adressé aux candidats qui ressentent encore du stress?
1: Vraiment, il ne doit pas avoir de stress pour nos jeunes candidats au BEPC, puisque tout au long de l'année, ils ont déjà parcouru tout ce qu'il faut faire. Il y a eu 4 ou moins devoirs en classe de 3e dans le public, au moins 6 dans le privé. C'est la preuve qu'ils sont déjà presque prêts pour cet examen-là. Mais quel que soit l'examen, même le jour J-là, on a du stress. Il faut dominer ce stress-là et être parfait et serein.
0: Et à ce stade des préparatifs, que doivent privilégier les candidats?
1: Merci madame. Pour cet examen du BEPC, comme on le dit là, quelle que soit la matière, il ne faut négliger aucune matière. Première chose. Deuxième chose, que ce soit la physique et la maths, là, ce sont des matières faciles, à condition que de se mettre résolument au travail. Et c'est comment, au cours de l'année, j'ai fait l'exercice, si je n'ai pas compris quelque chose, il y a ce que les professeurs appellent la rémédiation. Quand on finit de faire un devoir, voilà ce que j'ai fait comme erreur. Et tout ça là maintenant, vers à l'entame de l'examen, comme ça là, vous commencez par réviser tout ce que vous avez fait au cours de l'année scolaire. L'examen du PPC est plus facile que les devoirs en classe. Je le dis.
0: Et à 3 jours de cet examen, que doit éviter les candidats?
1: Bon, il faut éviter l'excès du travail. Vous travaillez un peu, vous vous détendez, vous vous promenez un peu, vous revenez.
0: Qu'est-ce que vous mettez dans l'excès de travail?
1: Bon, un enfant qui commence à 7h, il travaille jusqu'à midi, 13h, ce n'est pas le moment. Le moment est déjà fait quand ils étudiaient au cours de l'année. Bon, il doit avoir un planning. Pour dire lundi, je révise histoire jour. Mardi, je révise anglais. Mercredi, je révise physique. À 3 jours là, ils sont déjà presque prêts. Mais malgré ça, il ne doit pas laisser les cahiers là. Parce que les derniers coups d'œil peuvent sauver quelque chose.
0: D'accord, merci pour tous ces conseils. Alors, on parle de la PCT. Pourquoi est-ce qu'elle est souvent perçue comme une matière difficile par les candidats après les mathématiques?
1: Bon, est-ce que PCT là, c'est difficile même? Mais ce qu'il faut retenir, la PCT demande des notions de maths. Ce que beaucoup d'élèves n'arrivent pas à associer. Quand on vous donne une formule, vous écrivez la formule, on vous dit tirer ceci. Si vous ne connaissez pas les maths, vous ne pouvez pas tirer la chose. A dit, ce qu'on veut là, on appelle ça inconnu en maths. Mais le physicien va dire, bon, va me chercher telle chose. Il faut pouvoir aller tirer ce qu'on vous demande là. Malheureusement, pour beaucoup d'élèves, ils oublient les notions de maths quatrième. Et la notion de maths quatrième là, on appelle ça équation. Comment résoudre une équation? En physique, vous posez une formule, comment aller chercher ce qu'on me demande là? Il faut pouvoir que je puisse tirer ce qu'on me demande là. Et ça demande un peu de notion de maths. La physique n'est pas difficile. Il suffit que, bon, vous appelez le cours, on vous dit, bon, c'est quand vous êtes devant cette situation-là, vous écrivez telle formule. Devant cette situation, vous écrivez telle formule. On vous dit, bon, allez chercher ceci, vous avez fini d'écrire la formule. C'est ça.
0: Donc, il faut maîtriser, il faut avoir des compétences en mathématiques.
1: Il faut avoir les notions de maths pour pouvoir bien faire la physique.
0: Pour pouvoir bien faire. Et peut-on réussir les PCT même quand on ne considère pas cela comme matière principale?
1: Bon, toutes les matières sont faciles. Moi, je ne sais pas quelle matière est difficile dans la vie. PCT, là, c'est une matière la plus facile. Ah. Et c'est une matière où on applique ça à la vie quotidienne. Je vous donne un exemple.
0: Oui.
1: Vous avez fait une sauce le matin et le soir, vous voyez que la sauce est fermentée. Qu'est-ce que vous faites, madame? Vous ajoutez un peu de potasse. Et en faisant ça, là, on applique la chimie. On fait ce qu'on appelle, pour ceux qui sont dans les enfants, là, un dosage acido-basique. On neutralise. Une sauce fermentée, c'est une sauce qui est acide. En ajoutant la balle là, vous faites neutralisation acido-basique. C'est l'application de la PCT là à la vie de l'homme. Ça, c'est un exemple que je vous ai donné là.
0: Terre à terre.
1: Si vous voulez, vous avez fait votre maison et que on doit utiliser le carreau ou détruire le carreau, on utilise une solution d'acide chlorhydrique. Et des gens doivent vous dire, bon, on a de l'acide chlorhydrique, on veut avoir cette concentration, tout ça là. Et vous appliquez. Il suffit d'apprendre le leçon. Malheureusement pour nos candidats, les élèves, ils n'apprennent pas bien le leçon. Ils ne maîtrisent pas bien. Et c'est le professeur qui doit indiquer pour dire, ceci là, tu ne connais pas ça. Au cours de la question de devoir, il doit avoir ce qu'on appelle la rémédiation. Vous faites le point de tous les élèves qui ne mettent pas une zone. Vous dites, ici, là, il faut que je reprenne. Puisque la répétition, elle est pédagogique. Donc, vous répétez, vous dites, bon, ouais, chaque fois que vous voyez ceci, voilà ce qu'il faut faire. Chaque fois que vous voyez ceci, il faut qu'ils comprennent. Il faut qu'on les amène à maîtriser ces notions-là.
0: Voilà. Il n'y a pas à dire que, voilà, tel élève n'a pas compris, bon, c'est son problème.
1: C'est celui qui n'a pas compris, là, qu'il faut même remédier. Quelqu'un qui a 18 sur 20, on doit le remédier. Pourquoi tu n'as pas 20? Mais celui qui a 5, on va le laisser comme ça. On va toujours chercher à voir qu'est-ce qu'il ne maîtrise pas. Et vous allez voir, c'est comme je vous l'ai dit là, les notions du 5e, 4e qu'il faut maîtriser en physique. Quand vous ne le maîtrisez pas, quand vous avez un 3e, vous voyez, ça ne marche pas. Donc beaucoup de parents font une erreur. On dit, mon enfant travaille bien, on le saute de la classe de 4e. Pour dire, il ne fait pas 4e, mais en 3e. Quand il va arriver là, les notions de 4e là vont lui demander, ils vont le rattraper pour dire, non, tu n'as pas fait ceci là-bas. Donc, il n'y a pas de difficulté pour faire la vie. Là. Il suffit d'apprendre les leçons. Apprenez et c'est fini.
0: D'accord. Alors, parlons de l'examen du BEPC1. Quels sont les grands chapitres que les candidats doivent absolument revoir avant l'examen en PCT?
1: De la 6e en terminale, chaque classe a 6 SA. On appelle ça situation d'apprentissage. Je prends 3e là, il y a 6 SA. Aucune SA n'est à négliger. Je dis aucune. On doit chercher à apprendre les leçons là correctement. Et si on n'a pas encore abordé l'épreuve, mais le candidat doit maîtriser toutes les notions. Les schémas qui sont dedans, les figures. On vous dit c'est comme ça, vous faire. Les schémas dispositifs instrumentaux là. Si vous connaissez ça, là, les élèves vous donnent 6 points. Ça fait un 50 sur 20. C'est déjà beaucoup. Dès qu'on vous dit là, c'est ça que vous faites là, vous mettez ça bien. C'est fini. On vous dit, bon, dispositif de treuil. Vous connaissez le treuil là. C'est un appareil qui permet de puiser facilement. Oui, c'est une application de la physique. La force que vous utilisez pour puiser là, c'est plus facile que si vous tirez le saut d'eau avec la corde. Mais la corde passe par un système et vous déployez moins de force que le poids que vous voulez soulever. Ce sont des applications de la physique là. On applique la physique à la vie active. Mais il faut que les élèves maîtrisent tout. On est négligé. Je vous ai dit, ils ont dû faire le maximum.
0: Et en chimie?
1: En chimie, c'est la chose la plus facile. La chimie, c'est quoi? Ce sont des notions que dès que vous les abordez, c'est facile. On vous dit, si c'est comme ça, voilà ce qu'on fait. Vous voulez préparer une solution. On va dire qu'il y a une solution qui est concentrée. Alors, une solution concentrée, on ne peut pas l'utiliser n'importe comment. Il faut la diluer. Le principe est là. Le protocole expérimental. Les professeurs les ont dit ça. Il doit pouvoir maîtriser cette notion-là. Et dire, bon, quand j'ai fini de préparer la solution, voilà ce que j'obtiens. Et des questions sur lesquelles nos enfants, les consignes sur lesquelles nos enfants tombent. On vous dit, Jacques a bien laboranté à faire ceci. Il a trouvé dans la bouteille, on a écrit tel nom, tel chiffre, concentration molaire. Maintenant, on vous dit, après avoir préparé la solution là, prends position par rapport à ce qu'on a vu dans la bouteille là. L'apprenant qui dit, bon, moi je suis d'accord avec ce qu'ils ont écrit sur la bouteille là, il n'a rien fait. Il faut qu'il fasse un calcul pour aller trouver ce qu'on a mis sur la bouteille là pour dire, voilà, je suis d'accord avec l'indication sur la bouteille. Mais on ne dit pas, bon, je suis d'accord avec Pierre ou bien, on dit, Jacques et Pierre sont en train de discuter. Et Pierre dit ceci, l'autre dit ça. Départage les deux candidats. Maintenant, qu'est-ce qu'on fait? On doit faire les calculs pour trouver. Il est possible que les deux candidats n'aient pas raison. Donc, l'apprenant doit pouvoir trouver sa réponse. Et de sa réponse là, il tire une conclusion. Malheureusement pour les enfants encore, ils trouvent P égale à 10 newtons. Et on a écrit sur la chose 15 newtons. et il dit je suis d'accord avec quelqu'un d'autre. C'est pas ça. On le voit quand on voit la correction de BPC. Mm. Votre résultat, vous tirez une conclusion pour ça. Voilà. La physique, la chimie, tout ça là. Mm. Là
0: il faut bien. Et la partie technologie hein, occupe également une place importante.
1: Ah ouais. Et c'est, si je peux m'appliquer, c'est ce qu'on appelle CD3, apport de PCT à la vie de l'homme. C'est ça que je suis en train de dire là. Mm. Quand on utilise une trait là, elle dit on applique la PCT à la vie de l'homme. Mm. Il est possible que dans votre maison, votre prise ne travaille plus, ou même multiplie ne travaille plus. Mm. Un élève de troisième doit pouvoir ouvrir et voir qu'est-ce qui se passe dedans. Mm. Il met tournevis testeur et voit que ça ne s'allume plus. Ça veut dire quoi? Ça veut dire qu'il y a un problème. Dès qu'il ouvre, il va voir que le fil qui est enlevé là est là. Si on les apprend réellement après la physique là, il doit pouvoir souder la physique et ça va marcher. Mm. Moi j'ai fait rouler la FIA. Mes élèves chaque année en seconde, ils fabriquent un poste radio qui capte toutes les stations. Wow. C'est-à-dire quand ils... Et ça là, c'est programme 3D, on appelle ça application de la physique à la vie active.
0: Okay.
1: On leur dit, vous avez un programme. À la fin de l'année, vous serez en mesure de faire des choses. Donc à la fin de l'année, j'ai dit à mes élèves, ça se prépare depuis le damé jusqu'à la fin. Mm. Et à la fin de l'année, j'ai dit, on ne laisse pas en groupe. On dit, bon, voici ce qui se passe. Vous devez chercher, mettez ça ensemble. Et dès qu'ils font, c'est facile. Ils sont même contents, ils amènent à leurs parents. Ils disent, bon, moi j'ai fabriqué un peu la radio. Papa dit, c'est vrai, il dit, bon, capte la fraternité et capte la téléphone. Capte la fille. Mm. Donc c'est la partie pratique là, qui est la technologie là, ça.
0: Ok.
1: On doit pouvoir faire quelque chose avec la physique. Mm. Et pour ça là, il y a des techniciens qui sont en ville. Si les élèves vont vers les mains, ils vont dire ceci là, c'est comme ça on fait ceci là. Malheureusement, la pratique n'accompagne pas voilà. En général ce que nous
0: on
1: fait là.
0: On est beaucoup plus, on est plus sur la théorie.
1: Mais la pratique, vous allez en ville, ils sont là, les techniciens de labo, tout ça là. Vous prenez votre batterie d'énergie qui ne démarre plus. Mm. Ça veut dire quoi? Ça veut dire que la batterie est déchargée. Il faut voir un électricien qui va vous mettre une solution d'acide sulfurique dedans. Mm. 2H3 plus ou SO4 de moins. Les élèves connaissent la formule, mais si on ne leur dit pas ça, ils ne savent pas où trouver ça. C'est ça la pratique. La solution d'acide là permet de charger votre batterie et de permettre de vous démarrer sans manivelle. C'est ça.
0: Merci pour toutes ces explications. Alors, le lundi ou le mardi où on va composer les produits de PCT, quelle est l'attitude à adopter dès la réception de l'épreuve?
1: Merci madame. Ce que je vais dire d'abord, avant la réception de l'épreuve là, il y a un des examinateurs qui vient en salle et vous donne la feuille de composition. Pour la classe de 3e, la feuille de composition comporte 4 pages. Que doit faire l'élève? Il écrit chimie au début et ça fait 2 pages. Il écrit de l'autre côté physique, de l'autre côté ça fait 2 pages. Il ne serait pas souhaitable qu'on mélange chimie et physique parce que celui qui va corriger là ne va pas se retrouver correctement. Tout ce qui est chimie, vous faites ça dans les 2 pages là. Tout ce qui est physique, vous faites ça dans les 2 autres pages. Mais un candidat, il est assis. On lui donne l'épreuve. Il doit lire l'épreuve là correctement. Du début jusqu'à la fin, une première fois. Il doit lire encore une deuxième fois. En lisant, on commence par le contexte. C'est un petit texte qui vous commence par vous annoncer les couleurs. Après ça, il y a ce qu'on appelle les supports. Les supports, ils amènent des données, tout ça là. Après avoir lu, je suis en chimie, vous devez savoir quelles sont les situations d'apprentissage qu'on veut vous évaluer. En chimie, en troisième, il y a SA2, les solutions aqueuses, quoi là, et il y a SA4. Les réactions chimiques, c'est ça. Et l'élève doit être dit, bon, je suis évalué sur SA2 et SA4 en chimie. SA4, on a dit, bon, madame, en train de faire la cuisine avec du butane, vous savez, le butane là, c'est C4H10. On voit ça en troisième. En écrivant l'équation là, on sait ce qu'on voit. Et pour qu'il y ait une combustion complète, la femme doit être une flamme bleue. Si la femme est bleue, il s'agit d'une combustion complète. Mais quand il s'agit d'une femme jaune, il ainsi dit, on a fait la combustion du butane et c'est une femme jaune, l'apprenant doit savoir qu'il s'agit d'une combustion incomplète et pouvoir écrire l'équation en conséquence. Mais quand vous dites, bon, la combustion est complète, bon, c'est une femme bleue et vous devez écrire l'équation. Donc, quand on prend la chimie là, après le contexte, le support, vous devez voir la sous-tâche numéro un qu'on appelle mobilisation des ressources. Ça veut dire quoi? C'est ce que nous on appelait avant le coup là, ça a dit, on vous dit, donnez-nous telle formule, donnez-nous ceci là, c'est dedans. Si l'élève n'arrive pas à commencer par bien mobiliser là, puisque la suite va demander ce qu'il connaît au niveau du cours là, en bas, il faut pouvoir maîtriser là. Et c'est pourquoi les apprenants doivent bien connaître le cours là. On dit, le butane CH4, le butane C4H10, le butane C3H8, parmi là, il y a une formule qui est vraie. Les deux sont fausses. Il faut pouvoir trouver la bonne formule. Et la bonne formule, c'est C4H10, si c'est le butane non ou pas. Donc, si quelqu'un a écrit CH4 maintenant, quand on va dire d'écrire l'équation de la combustion là, il va aller quand écrire, il va aller prendre CH4 pour faire. Donc, il faut bien maîtriser le cours. Et après ça là, on tombe sur la sous-tâche numéro 2. La sous-tâche numéro 2 là, commence par dire, bon, faites-moi ceci, faites-moi ceci. En fonction de ce qu'on va demander sous la sous-tâche numéro 1, mobilisation des ressources là. Voilà pratiquement la chimie là. C'est deux sous-tâches. Sous-tâche numéro 1, ça peut contenir trois consignes.
0: Oui.
1: Sous-tâche numéro 2, ça peut contenir deux. Avant d'aller maintenant au niveau de la physique. La physique même, il y a contexte. Il y a maintenant support. Il y a maintenant mobilisation des ressources là. Un élève qui va à l'examen et fait bien la mobilisation des ressources a au moins 7 points suivants. C'est-à-dire que dans le cahier de cours là, 7 points suivants, c'est déjà bon. Maintenant, avec le temps, maintenant, il faut se battre pour avoir une très bonne moyenne.
0: Et comment gérer son temps pendant l'épreuve?
1: Très bien. Dit, la gestion du temps, elle est importante. Vous allez, la SEA, là, il y a des enfants qui ne finissent pas. On vous dit, il reste 15 minutes, c'est encore, monsieur Mike commence par courir, il ne commence pas. Ce n'est pas ça. Si on a bien appris le cours, on vous dit, faites le dispositif d'usage acido-basique là, en troisième. Ça ne doit pas dépasser 5 minutes. L'apprenant qui connaît bien son cours là, en 5 minutes, il a fait ça. Bon, on dit, bon, faites ceci, vous devez être en mesure en même temps. On ne va pas aller pour aller réfléchir beaucoup. On va aller pour aller déverser, c'est-à-dire restituer ce qu'on comprend au cours de l'année. Et je lui ai dit, avec 4 devoirs au cours de l'année, il y a même un examen blanc que les enseignants de physique ont fait la semaine, le 24 là. Tout ça là, ce sont des signes. Moi, j'ai lu ça avant de venir. Ça permet aux candidats d'être à jour. À moins que la personne ne veuille pas travailler. Et les parents doivent suivre les enfants. Un enfant qui ne travaille pas bien, le papa même n'est pas content. Mais quant à moi, il n'y a rien de difficile physique là. Il suffit de connaître d'abord le cahier complètement. Et après ça, les exercices que j'ai fait là, vous révisez. Premier devoir, voilà ce qu'on a fait. Deuxième devoir. Bah, malheureusement pour les enfants, ils font un devoir, là, ils jettent la feuille. Ils ne retrouvent plus la feuille de composition. Or, c'est ça qui permet de réviser. Si on était en terminale là, chaque devoir, il y a un cahier. Moi, je leur demande un cahier. Cahier de 50 pages. Vous faites votre devoir dedans. Tout ce qu'on n'a pas compris, on écrit ça dans le cahier de devoir là. Et vous écrivez le devoir numéro 1, vous mettez l'épreuve dedans. Quand l'heure de révision est venue, vous ne commencez pas à prendre votre cahier, vous prenez le devoir, vous le lisez. Même ce que vous avez fait là, on relise ça. Et ce que vous n'avez pas compris, vous le relisez. Malheureusement, tu demandes à ton enfant où est la feuille du devoir là maintenant. Il ne sait pas là, il a mis ça. Or, c'est ça, avec ça qu'il faut réviser. Et beaucoup d'enfants, quand ils ne travaillent pas là, on ne voit pas le feu à la maison. Hein. Ils cachent ça. Mais quand ils trouvent 15 jours là, ils mettent ça là, papa va passer pour. Il dit bon.
0: On exhibe ça.
1: Ah ouais, on montre.
0: Alors, vous avez dit que l'épreuve de PCT n'est pas difficile. Mais pour certains candidats, on va trouver qu'elle est difficile. Mais est-ce que c'est possible de commencer, par exemple, sur le sujet plus facile avant de revenir sur ce qu'on trouve un peu difficile?
1: C'est ça. Merci. Pour un devoir, on commence par écrire ce qu'on connaît d'abord. Si vous allez faire ce qui est difficile et vous laissez ce qui est facile là, on va vous donner les points de ce qui est facile que vous n'avez pas fait. Et on ne donne pas le temps. Et c'est pourquoi il faut bien lire l'épreuve avant de commencer. Si c'est la partie physique que j'ai bien compris, que je sais que.
0: Combien de fois l'épreuve?
1: L'épreuve de physique en troisième, c'est 2 heures.
0: Il faut lire ça combien de fois?
1: Bon, quand vous prenez l'autre, vous lisez une première fois. Vous avez une notion générale. Une deuxième fois, quand vous le lisez, vous devez savoir quels sont les sacs. On dit, bon, un monsieur qui il porte les lunettes plus 4,5. Ça dit quoi? Ça dit que c'est un monsieur qui a les problèmes de Dieu. Et la maladie de Dieu, là, on a vu ça en classe. Il y en a trois. La presbytie, la myopie. Quand c'est la myopie, là, on utilise une lentille divergente. Quand c'est la presbytie, on utilise l'antique convergente. Quand on dit plus 2 là, quand c'est plus dioptrie là, il s'agit d'une antique convergente. L'élève doit savoir ça. Quand le verre porte un signe moins, il s'agit d'une antique divergente. Moi, je dois vous mener, je porte moins 3. C'est-à-dire que je suis des modules. L'élève doit savoir toutes ces choses-là. Et pour savoir, il faut l'apprendre. On fait ce qu'on connaît d'abord. On se sur quoi on a ce point-là. Et après, maintenant, on voit ce qui est difficile. Donc, on va réfléchir sur ça et on avance un peu. C'est comme ça.
0: Est-ce qu'il y a des pièges dans l'épreuve de PCT?
1: Oui, il doit y avoir. Parce qu'il y a, c'est ça que je vais dire là maintenant pour dire, on dit départage des amis là. Cette consigne là, il dit consigne, il n'y a pas question en PCT.
0: Oui, consigne.
1: Consigne. Quand on dit départage les deux amis qui ne s'entendent pas là, les ne vous dit pas aller calculer tes choses là. Alors que Biaka a dit dans son truc là, ah, moi j'ai trouvé 2,5. L'autre a dit, j'ai trouvé 3,5. Maintenant on dit départage les amis là. Il y a des données dans les plots qui vous permettront d'aller calculer vous-même. Et maintenant, donner raison à qui a raison. C'est un piège, ça. Mais beaucoup d'élèves vont attendre que, bon, encore lui disent, calcule ceci d'abord, avant d'aller conclure. Ou bien on dit, prends position par rapport à cette déclaration. On prend position là-bas, il dit que, bon, je ne dis pas je suis d'accord, je ne suis pas d'accord. Je calcule. Si je trouve, puisque les données sont là au niveau du support, pour faire le travail là. Quand vous finissez de calculer maintenant, vous tirez une conclusion.
0: Alors, comment éviter les erreurs d'inattention?
1: Bon, que les erreurs font partie de la vie, mais il faut minimiser les erreurs, il faut tout faire. Un élève qui est en 5e, 4e, on lui apprend à étudier calculatrice.
0: Oui.
1: Maintenant, si vous finissez de poser la formule, vous regardez, vous appuyez correctement les calculs. On apprend, c'est-à-dire rien n'est facile. Pour étudier calculatrice là, on apprend ça. Malheureusement pour eux, heureusement pour eux, je lui ai dit, nous on a vu calculatrice là à l'université. Et le jour même, on l'a fait devoir là. Je suis allé passer le calculatrice de quelqu'un, mais je ne sais pas où on touche. J'ai mis la forme, mais je ne sais pas où il faut toucher pour calculer. Et c'est quand on est sorti, et le type là, il m'a attendu, il est venu non plus. Mais aujourd'hui, le calculatrice, il y en a bon marché partout.
0: Oui.
1: Donc, les enfants doivent pouvoir apprendre correctement. Ils apprennent correctement, on dit, calcule le poids P égale à M fois G, et on te met P égale à M fois G, ou même P égale à M moins G. Ils doivent savoir la bonne réponse en apprenant correctement la leçon. Les pièges sont avisés. C'est bon.
0: D'accord. Le standard est ouvert, chers auditeurs. Vous pouvez nous appeler sur le 01 44 70 44 44 pour poser toutes vos questions à l'enseignant qui est dans ce studio. Je vous rappelle qu'aujourd'hui, on parle de comment aborder sereinement l'épreuve de PCT à l'examen du BEPC. Et on reçoit le premier auditeur. Il est parti. Alors, cher enseignant, dites-nous, vous avez été enseignant jusqu'à vous êtes à la retraite. Et quelles sont les fautes courantes que vous observez chez les candidats?
1: Bon, en général...
0: C'est bon. On va recevoir cet auditeur. Allô?
2: Bonjour, Karim Dégué.
0: Oui, bonjour, monsieur. Merci de vous présenter.
2: Monsieur,
0: oui.
2: Bonjour, monsieur le professeur.
1: Bonjour, monsieur.
2: Je vous remercie beaucoup pour votre rendez-vous avec la radio fraternité. Seulement quand, là, j'entends mes professeurs en mathématiques et en physique, je dis que c'est facile. Tout ce qu'on appelle ces deux matières-là. Même quand vous avez fait ces matières-là, vous savez ce que c'est que cela. Et ce que vous faites, ce sont les formules. Ce sont en mathématiques et en physique chimique. Et depuis que moi, tout ce qu'on a fait école, moi, on a déjà fait près de 30 ans, 40 ans par là. Depuis 7 ans, 50 ans, jusqu'à aujourd'hui, on est en train de parler du mathématiques et de physique chimique. Et ce sont les formules, autant de formules, hein, dans ces deux matières-là. Ce sont les formules qui font la chose. Mais quand on n'apprend pas les leçons là, autant de formules, si vous n'appliquez, si vous ne bougez pas ces formules-là, vous ne mobilisez pas ces formules-là, vous ne pouvez pas traiter ces deux matières-là. C'est ce qui fait la tête noire dans ces Dieu m'a créé. Mais lorsque les professeurs viennent pour le dire, moi je suis sage. Moi je suis le professeur, je ne peux pas vous donner les noms. Je vous parle aujourd'hui de la Corée. Que je suis en gros. Que je suis en ce moment. Je ne peux pas répondre moi d'accord au lycée. Il n'y a pas le matériel. C'est du qualité. En ce moment, moi je suis ce qu'on appelle microscope. Il n'y avait pas de pourquoi le professeur me dit, il est en retraite. Dans cet établissement-là, combien de matériel, combien de choses, la microscope pour eux, qu'à parler à la pratique. Il n'y en a pas. Et on peut seulement, on peut se faire cette là. Si on met seulement, ce qu'on applique aux enfants. Je vais lui demander, vous faites la retraite aujourd'hui. Quel est cet enfant-là, le travail, on va m'expliquer, l'ordinateur ou bien, portable, ou bien portable à tous là. On va m'expliquer tout. Quel est cet enfant-là qui va augmenter et ça va travailler. Comment est-ce que vous me le dites? C'est ça, c'est la chose.
0: D'accord, merci pour votre préoccupation. Vous avez écouté la préoccupation de M. Franny Vincent.
1: Oui. Bon, ce qu'il dit est vrai, mais l'État fait un effort. Malheureusement.
0: Bon, on va recevoir le deuxième auditeur. Auditeur en ligne, bonjour. Allô? Bon, il est parti. Il est parti. On va répondre à la question.
1: Effectivement, la pratique ne suffit pas. Mais l'État fait un effort. Beaucoup de professeurs peut-être ne le savent pas. Il y a assez de matériel à Ubemaga. Tous les collègues qui sont aux environs de Ubemaga là, peuvent aller demander ce qu'ils veulent comme utiliser comme pratique là. Vous faites une demande, vous dites, si vous déposez là-bas, on vous donne le matériel. Il y en a au lycée. C'est Jalbeka, c'est Jezongo là, doivent aller au lycée chercher le matériel dont ils ont besoin pour faire. Malheureusement, nous les professeurs même, on n'a pas été bien roulés dans la pratique là. Il y en a beaucoup même qui ne savent pas manipuler les choses correctement. Mais si c'est les formules, qu'on le veut ou pas, on doit apprendre les formules. Ce qu'il dit qu'un ordinateur qu'on n'a pas trouvé là, c'est la pratique là. Ce que nous faisons là, c'est plus théorique que la pratique. Si quelqu'un veut avoir, il va à un centre de formation, c'est spécialisé. Vous allez à Zoom, au dépôt là, il y a un bon technicien de panel là. Moi, je suis toujours avec lui. Il dit, ce matériel là, c'est comment on appelle? Nous, on a un nom pour l'appeler lui. Et quand on échange, il dit, bon, comment est-ce qu'on mesure ça là? On peut mesurer la tension, on peut mesurer ça là. Donc, il y a du matériel à Ibemaga. Titirou, si c'est Banikan là, eux vont chercher le matériel là, s'ils ont besoin. C'est Alberta, c'est Zongo là, ils vont laisser chercher ça là. Donc, il y a du matériel. Mais si vous n'avez pas ça là, et chaque collègue fait un effort d'avoir le minimum de matériel. Et le million de matériel là, on vous achète ça chaque année.
0: On a un auditeur en ligne. Bonjour. Oui, allez-y.
2: Vous allez aujourd'hui dans les établissements, au niveau des bibliothèques, vous allez chercher des sous-bages au moins. En fait, ce marché là, ça n'existe pas, ça n'existe pas. C'est-à-dire que les ouvrages dans la littérature, dans les autres matières, je peux te faire. Mais les parents n'ont pas assez de l'argent pour payer ces ouvrages-là, dans ces deux matières-là. Mais combien de bibliothèques vous allez aujourd'hui dans les États-Unis, vous allez trouver ces ouvrages-là, au moins, il n'y a pas plus chercher des choses dedans.
0: D'accord, merci pour votre préoccupation. Bon, on continue à répondre à sa question.
1: Oh oui, je le disais. Oui. Si je veux que mon enfant devienne technicien là, la théorie est déjà faite. La pratique, vous allez dans un centre de formation pour cette pratique là. On vous dit, et vous-même, quand vous êtes dans ce domaine, vous savez que bon, voilà ce que je suis venu chercher.
0: D'accord. Auditeur en ligne, bonjour. Oui, merci de vous présenter.
3: Et j'étais allée me faire à côté de lui. Allô?
1: Bonjour, madame. Allô?
0: Elle est partie. On espère qu'elle va nous revenir.
1: Bon, en matière de documents,
0: oui.
1: Chaque parent doit faire un effort pour ça.
0: Mais on dit que la documentation dans les sciences, ça coûte cher.
1: Non. Bon, si vous prenez un livre de physique terminale, là,
0: oui.
1: Ça contient physique chimie, là. C'est 6 000 francs. Un parent qui est son enfant en terminale, en premier, on commence à préparer la classe de terminale pour l'enfant. Vous devez lui faire cadre d'un test civil, là, CIP, là, en première. Et c'est pas le jour où on est rentré que vous allez chercher son acte de naissance. Tout ça, là, ça se prépare. Même ça, là aussi, on prépare. Ah, mon enfant aura besoin de tel livre, je l'achète. Mon enfant aura besoin de telle chose. Non. Mais si vous n'achetez pas, quel professeur va aller sortir son argent pour acheter le livre pour donner à un élève? Il vous dit, si il y en a ici, si vous avez la chance, il vous donne le livre, vous allez photocopier.
0: La
1: formation
0: faire...
1: a un coût. La formation a un coût. C'est la pratique, bon. Moi, j'ai un garçon qui appelle Chavou là. Ce matin, il est venu, il va en pratique. Qu'est-ce qu'il a fait à Chavou? On lui a appris la théorie. Et il est allé dans un centre maintenant pour dire, bon, je m'en vais en stage. Et je regarde son truc là, il y a tous les visiteurs, il y a tout ça là. Et maintenant, c'est ce qu'il a appris à Chavou là, au centre de technique de Chavou là, qui va maintenant appliquer, il va voir les matériels, il va pouvoir toucher ça.
0: C'est ça. On a un auditeur en ligne. Bonjour. Auditeur en ligne. Quelques soucis avec cet auditeur. Oui, et il y a notre auditeur qui a posé une question. Il dit pourquoi est-ce que les matières scientifiques ont toujours l'air d'être difficiles pour les apprenants, mais les enseignants trouvent que c'est facile.
1: Bon, je vous assure, sans être exigeant ou bien exagéré, un élève moyen doit pouvoir s'en sortir dans cette matière-là. Ça veut dire quoi? Les notions antérieures. Si vous allez en terminale et que vous n'avez tout ce qui est en première, même en maîtrise, là, bon, vous allez entrer en terminale. Vous allez voir, une classe de terminale, c'est une classe absorbante. Vous pouvez avoir que de moyens en première. Quand vous entrez en terminale, vous venez à 10 ou à 11. Parce que le travail est harassant. Il faut se donner à fond au travail. Voilà que les gens font. Ceux qui ont dit c'est difficile là, il y en a qui font. On est allé à la correction du bac il y a une année là. Le type a 20 sur 20, c'est lycée. Le premier du Bénin au Bénin au Bongo l'année passée là. Il a plus de 18 de moyenne. Bon, il n'a pas de tête. Il a eu 20 en maths, 20 en physique et 19 en SVT, tout ça là. Donc, il suffit de se donner au travail. Mais quand les parents disent que bon, c'est difficile, c'est parce que moi, je n'ai pas pu faire ça, que non, mon enfant ne va pas pouvoir faire ça. Hein. Non. Il faut stimuler, il faut amener les enfants à aller vers la chose. Il faut les sensibiliser. Et il faut des moyens. Un enfant qui n'a pas mangé, il va dire d'étudier. Il y a beaucoup d'enfants qui vont à l'école sans argent. Bon, on te dit photocopie, tu n'as pas fait. Or, c'est avec la photocopie là qu'on fait le coup. On dit, mon papa ne m'a pas donné l'argent pour faire. Moi, il m'a dit des fois, c'est moi-même qui fais la photocopie depuis la maison. Je leur donne ça. Il dit, bon, dans deux jours, dans une semaine, donne-moi l'argent. Des fois, je ne trouve pas l'argent là. Mais je suis oublié, puisque je veux avancer. Moi, il fait la photocopie de la maison. Il dit, bon, je vais essayer la photocopie. Distribuer et on commence. Quelle que soit la chose, si vous allez apprendre maçonnerie là-dessus, vous allez souffrir des effets de la maçonnerie. Chaque chose, on doit se sacrifier. Tu ne peux pas te ménager pour que le maçon te tape pas sur le doigt un jour. Et c'est comme ça. Il faut que les parents commencent par préparer la rentrée. Si vous ne préparez pas, c'est pas la rentrée là que vous avez dit, bon, le livre là est divisé, bien cher. Vous trouvez 2 000 francs, vous déposez. Vous devez 3 000 francs, vous déposez. Un jour seulement, vous achetez les livres de maths, là. En vacances, comme ça. Après, vous achetez les livres de physique. C'est fini. Il n'y a pas de matière difficile. Il n'y a pas de matière de sorcier. Il n'y a pas. Moi, je suis assis là. Je peux vous parler anglais correctement. Correctement. Et je peux vous expliquer là correctement. Maths, là, je connais ça. C'est bien que bon. Qu'est-ce qui est difficile, là? Mon père, paysan, ma mère, elle n'est pas. Elle n'est pas allée à l'école. Jusqu'à moi, j'ai allé à l'université, j'ai fini tout ça là. Je n'ai pas vu mes parents pour m'accompagner. Rien n'est facile dans la vie. Il faut que je me mette en tête. Si je veux donner quelque chose là, je dois souffrir, je dois me sacrifier. Et c'est ce qu'il faut faire. Et les parents doivent accompagner les enfants pour ça.
0: D'accord. Ouais. Alors, on revient sur l'épreuve de PCT au PPC. Qu'est-ce qui fait que les apprenants ou les candidats perdent certains points malgré qu'ils maîtrisent leur leçon?
1: Oui. Pour corriger l'épreuve de PPC, là, il y a ce qu'on appelle les critères. Il y en a trois. Il y a C1, il y a C2 et C3. Le C1 là dit quoi? La production se rapporte à la consigne. On te dit, par exemple, calcule le poids P d'un corps. On t'a donné la masse, on te donne G. L'élève doit pouvoir écrire P égale, même s'il écrit M moins G, ça veut dire qu'il a utilisé les ressources de ce qu'on veut là. Mais il n'a pas trouvé la formule. Dans ça là, on lui donne 0,50 en C1. Et maintenant, on va en C2. En C2, s'il a écrit P égale à M fois G là, on lui donne 2 points là pour dire qu'il a bien écrit la formule. En 3 maintenant, est-ce qu'il a mis l'unité correctement? P égale à MJ, là, quand il calcule, là, on doit mettre 50 tonnes. S'il met 1 kg, là, on va le sanctionner pour ça. Parce qu'il n'a pas utilisé l'unité convenable. C'est ça.
0: Et ensuite?
1: Il n'y a plus rien.
0: Il n'y a plus rien. D'accord. Et est-ce qu'il faut mettre un accent particulier sur la présentation de la copie?
1: Bien sûr. C'est ça qu'on appelle critère de perfectionnement. Quand vous finissez de composer, et je vais dire aux élèves, aux candidats, dès que j'écris la masse du corps et j'ai fait erreur, il ne savait pas de barrer n'importe comment. Vous mettez une règle, vous tirez un trait. On ne vous sanctionne pas pour ça. Mais quand vous commencez à barrer, quand on arrive là-bas, là, il y a 2 points qui sont réservés pour la propriété. On appelle ça critère de perfectionnement. Pour avoir ce critère-là, il faut avoir un minimum de 12 sur 20 non arrondis. Ça veut dire quoi? Si un élève a 11,50, il a, je suppose, ça avait 23, on le met à 24. Parce qu'il doit avoir, dans le relais, il ne doit pas avoir à virgule. On le met 24, ça veut dire qu'on l'a arrondi. Lui, là, il ne peut pas avoir le critère de perfectionnement. Celui qui a 12, mais plus, on doit lui donner le critère de perfectionnement. On va regarder sa copie maintenant. Est-ce qu'il a bien fait lui présenter la copie? Est-ce que les formules ont été encadrées? Est-ce que le résultat a été souligné? Est-ce que le français qu'il a écrit est bon? Parce qu'on ne peut pas dire la Bible, mais tout ça là, au niveau du critère personnel, là, on note. Pour dire celui-là, il a présenté une bonne copie, on peut lui donner 3 points, on peut lui donner 4 points. C'est 4 points le maximum en 3e.
0: Ok.
1: Oui, c'est ça.
0: D'accord. Donc, on va faire le récapitulatif de comment aborder son épreuve de PCT.
1: Oui.
0: Quand on prend l'épreuve, on prend sa copie et voilà sa feuille. Comment
1: je dis, pour la carte.
0: La première des choses, il faut écrire son nom.
1: Sur le cahier là.
0: Non. Bon, voilà son numéro et tout.
1: Les identifiants là, on doit écrire en haut.
0: Ok, c'est ça, on doit écrire premièrement. Voilà.
1: Ils savent. On remplit l'entête pour qu'on sache que c'est telle personne. Mais ceux qui vont venir corriger là, le secrétariat a déjà levé l'entête.
0: Oui,
1: là. On met un faux numéro. Vous venez vous corriger seulement. Vous finissez, vous faites le relevé, ça va. C'est après ça qu'on désanonyme et on trouve celui qui a la note là. Donc, l'apprenant doit remplir correctement la tête là. On va leur dire ça. Ceux qui rentrent en salle,
0: il faut leur, on leur rappelle cela encore.
1: Vous lisez votre épreuve une première fois. Vous lisez une deuxième fois. Ça vous permet de voir à peu près qu'est-ce qu'on ça qu'on me demande. Et si je connais ça là maintenant, comme je l'ai dit, vous divisez votre feuille d'examen là en 2 parties. Une partie pour faire la chimie, une partie pour faire la physique. Parce qu'on voit des candidats, il écrit chimie 3-1. Après, il écrit en bas physique 3. Après, il écrit chimie 2 là. Celui qui va corriger ne va pas bien se retrouver dans ça. Il va corriger, mais ce n'est pas bien. Au niveau du classement personnel là, on peut sanctionner la personne pour ça. Parce que le professeur a souffert, le correcteur a souffert avant de déchiffrer tout ce qu'il a écrit là. Et c'est pourquoi il faut séparer la partie physique de la partie chimie. Et appliquer les formules correctement. On ne peut pas faire la chimie sans la physique et la chimie sans connaître les formules.
0: Sans les formules.
1: Bon, si quelqu'un veut faire la littérature, il fait la A1, la A2, bon, il y a moins de formules là-bas. Même là-bas, ce qui gêne les séries A là, c'est les maths là. Quelqu'un qui a 14 de moyenne au bac et il a 0 en maths là, c'est éliminatoire. Il n'est pas reçu. Alors quelqu'un qui a 10 ou 11 de moyenne et qui a 1 en maths là est reçu. Vous voyez que c'est gênant un peu. Il faut faire un effort pour pouvoir travailler dans les matières. C'est pas difficile.
0: C'est pas difficile.
1: Mais
0: D'accord. Donc, on rappelle aux candidats, voilà, de bien lire leur épreuve, voilà, de remplir leur identifiant en premier déjà, pour ne pas l'oublier, et voilà, de traiter l'épreuve sereinement, de ne pas être stressé.
1: Travailler, ce qui va leur demander à la main, ils ont déjà fait ça en classe. Ils ont déjà fait. Il suffit de réviser un peu la main. Vous savez, on va la correction là. Jusqu'à 60% de moyenne au BPC. Comme résultat, c'est bien. Seulement que quand vous prenez ce parole, ils sont à 90%. Et c'est pourquoi beaucoup de gens fuient les filles pour aller. Et ce qui gêne, quand ils finissent la troisième maintenant, ils reviennent en D et on va commencer à vous chercher pour dire, vous allez mettre ma carte maintenant à la maison. Ce n'est pas bien pour les parents. Il faut faire un effort. Si c'est D que vous fuyez, vous souffrez pour ça. Tu ne veux pas faire espagnol et avoir 18 ans en espagnol et en second maintenant tu viens faire la D pour aller où? Et maintenant, moi, il y a des fois, vous voyez à la maison, vous venez me chercher pour dire, bon, venez m'encadrer mon enfant parce qu'il a fait physique, il a fait espagnol ou bien allemand au BPC. Parce qu'on veut que l'enfant récite tout au BPC. Mais alors que l'autorité du parent, c'est que l'enfant a fait ça, la médecine bien, autre, là. Et voilà qu'on a déjà déraillé un peu. Et ça, il n'y a rien sans sacrifice. On se sacrifie.
0: Il n'y a rien sans sacrifice. Ouais. Voilà, des conseils, on va rappeler des conseils à ces apprenants-là. Ces derniers jours, ce n'est plus la peine, voilà, de prendre son temps à arriver, à bûcher.
1: Vous touchez le cahier de 7h à 8h, en plus l'enlever, vous le laissez. Vous allez faire autre chose. Peut-être le soir, bon, 15h à 17h, vous touchez un peu, c'est fini. Quelqu'un qui lit tout là, est-ce qu'il ne va pas même pas s'embrouiller? Le cerveau a besoin de la récupération. Il faut se détendre. Bien que le cerveau soit dans la tête là, il faut oublier ça et se détendre. Il dit tout ce qu'on a. Les gens finissent. Depuis un mois maintenant, il y a ceux qui sont en troisième, ils ont fini le programme. Ils appellent ça bachotage, c'est que nous on appelle révision là. Ils ont le vocabulaire maintenant.
0: Oui, c'est bachotage maintenant.
1: Alors que c'est la révision qu'on appelle.
0: D'accord. Nous sommes au terme de cette émission Terminus consacrée aux clés de réussite en physique, chimie, technologie, au BEPC. Et retenons qu'à quelques jours de cet examen, il n'est plus question de paniquer ou de vouloir tout apprendre à la dernière minute. Une bonne organisation, des révisions ciblées, du repos et de la confiance en soi demeurent les meilleurs alliés du candidat. Merci à notre invité. Il s'agit de Théophile Olalinien Balogun, enseignant de PCT à la retraite. Merci à vous pour ces précieux conseils.
1: Merci à vous.
0: Bon courage à tous les candidats qui s'apprêtent à affronter les épreuves du BEPC. Que les efforts consentis tout au long de l'année portent leurs fruits. Merci de nous avoir suivis. Rendez-vous lundi prochain pour un nouveau numéro.

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Test 1, 2, test micro. 7 après 10. Aujourd'hui c'est vendredi. Ah ouais, vous savez, naturellement on se prend pas la tête par ici. On fait la fête. Les vendredis, c'est déjà le week-end. Ce qui veut dire que ça se passe bien et bien demain. Et surtout sur le 10-13, c'est rien que de bonnes vibrations, comme d'habitude. Je suis Wens, le D-O-N. En première partie, je suis là. Je vais avec vous jusqu'à 12h. À 12h, vous retrouverez Stick Crazy. C'est la musique, rien que la musique. Vous aurez l'horoscope à partir de 10h30 exactement. Vous aurez les bonnes nouvelles, ne vous inquiétez pas. L'essentiel, c'est de rester câblé connecté. C'est de rester là jusqu'au terminus. Vous aurez également en seconde partie l'humour, pourquoi pas, puisque c'est le week-end, on se déstresse. Mais pour l'instant, on va commencer déjà avec la bonne sélection. Installez-vous bien, installez-vous bien, installez-vous bien. Rien que la bonne musique jusqu'au terminus. Allez, c'est parti.

C'est nulle part ailleurs la meilleure des stations Bande FM, la 965 Radio Fraternité FM. Ouais, c'est le dernier rendez-vous. Ça fait un lundi comme ça. Donc vous allez me manquer un peu pour l'instant. Je vous mets bien d'abord.

sur les ondes de la station. Merci à toutes ces personnes qui viennent d'allumer le pouce récepteur. Vous ne vous êtes pas trompés, hein. Vous êtes sur la meilleure des fréquences. Bonjour, Marché Guémar. Bonjour, Marché Azeké. Bonjour, Marché Nima.

très bonne écoute à tous nos amis artisans qui nous suivent chacun dans son atelier ce matin, hein. À tous ces commerçants, tous ces détaillants, chacun à sa boutique devant son étalage. Merci à tous ces chauffeurs qui sont en câble et connectés dans les voitures. Il faut rouler avec prudence, attention, faut faire attention à la route. Merci à tous nos frères qui se préparent déjà pour aller composer le lundi, hein. Beaucoup de courage à vous. C'est pas le temps de bûcher, hein. Faut pas se stresser, faut se déstresser. La meilleure façon de le faire, c'est de suivre, bien évidemment, les programmes de Radio Fraternité FM. Le 10-13. On se déstresse. À 10h30, puisqu'aujourd'hui c'est vendredi, nous allons prendre le temps de connaître ce que les astres nous réservent pour le compte de cette très belle journée du vendredi. Déjà, on souhaite très bon vendredi à toute la communauté musulmane. Ça, c'est le jour de prière aujourd'hui.

Voyage continental que nous faisons ce matin, hein, puisqu'après le Cameroun, nous étions au Congo. Et bien là, on revient au terroir avec ben, tout simplement le patron. Depuis Porto Novo, il signe toujours sa très belle voix. Il ne vieillit jamais. Oui, lui, c'est bien évidemment Sagbo Randanianou.

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1: Voilà, c'était une superbe introduction. Hein. En tout cas, le week-end commence déjà avec les bonnes vibrations sur la radio. Merci de ne jamais quitter les programmes. Allez, c'est l'heure du Zodiac. Nous sommes déjà à 30 minutes après 10 heures. Merci de nous rejoindre. Je rappelle que cette émission elle est également commerciale. Si vous avez envie de faire la promotion de ce que vous avez comme service, si vous voulez avoir de la visibilité, vous voulez faire de la publicité, profitez pleinement de cette émission qui vous offre assez de modalités. Nous pouvons vous recevoir vous-même en studio et vous allez négocier et parler bien de ce que vous avez à vendre ou des services que vous rendez tout simplement à la population. Allez, le Zodiac tout de suite et maintenant. On commence toujours avec nos amis du signe Bélier. Ne vous inquiétez pas, hein, pour ces vacances, le programme sera tout spécial. Hein. On vous offrira même le zodiaque chinois. Voilà, donc ce sera un programme bien concocté pour vous. Ce ne sera plus le 10-13, ce sera plutôt le 10-15, voilà, un truc du genre. Bélier, la vie en famille sera fort agréable, à condition que vous n'abordiez pas les sujets délicats. Votre partenaire aura tout intérêt à vous faire vibrer et à maintenir votre désir en éveil. Si vous êtes célibataire Bélier, en surfant sur des sites de rencontres aujourd'hui, vous allez croiser une personne qui ne vous laisse pas indifférent. Mm-hmm. De nouveaux horizons s'ouvrent à vous, Bélier. Vous aurez la possibilité de toucher à des domaines que vous ne connaissiez que de loin. Vous entrez dans une période favorable au contact, à la signature de contrat, à la communication, aux démarches, très cher Bélier. Horoscope. Horoscope et Taureau, entre votre partenaire et vous, l'entente sera parfaite. Il n'y aura aucune raison pour que cela ne dure pas. En famille, il vous faudra fournir un gros effort pour oublier les divergences et disputes du passé. Célibataire Taureau, ne vous découragez pas, votre tour viendra bientôt. De nouveaux horizons s'ouvrent devant vous également, très cher Taureau. Vous aurez la possibilité de toucher à des domaines que vous ne connaissiez que de loin. Vous ferez une belle démonstration de vos compétences. Vous viendrez à bout à toutes les tâches qui vous incombent. Horoscope Gémeaux, beaucoup plus extraverti et chaleureux que dernièrement. Beaucoup plus extraverti et chaleureux que dernièrement. Vous renforcerez vos liens de complicité avec votre conjoint. Le captiver vous sera facile. Vous serez plus convaincant et votre ténacité vous rendra magnétique. Célibataire Gémeaux, si vous tombez amoureux, n'attendez pas pour vous déclarer. Gémeaux, c'est le moment de vous mettre en avant, de perdre le temps pour réfléchir et de prendre des risques, d'accepter de nouvelles responsabilités. Pour obtenir de bons résultats, vous devrez cultiver la patience et le sens de l'effort. Gémeaux, il faudra faire preuve de persévérance. Le domaine matériel est bien influencé par les astres. Horoscope Cancer, vous vous montrerez franc et direct et vos relations affectives s'en trouveront harmonieuses. Votre vie de couple devra être riche et harmonieuse dans la journée. Vous retrouverez une profonde complicité entre vous. Et si vous êtes célibataire Cancer, vous êtes assuré d'un bon climat amoureux dans cette journée. Cancer, de nouvelles propositions seront très favorables. Vous vous tournez vers l'avenir avec confiance. Vos compétences ne seront pas appréciées à leur juste valeur, mais les critiques à votre encontre ne vous atteindront pas. Votre budget sera stable, Cancer. Si vous êtes du signe Lion, 35 minutes après 10 heures, c'est le zodiaque qui se poursuit. Oui, vous serez sur un petit nuage de bonheur, quelle que soit votre situation sentimentale. Vous serez sur un petit nuage de bonheur, quelle que soit votre situation sentimentale. Compréhension et tolérance seront au cœur de votre vie et votre entourage cherchera à votre compagnie. Toute la famille est dans une bonne mouvance et les enfants font des efforts pour rester sage. Lion, avec ces nouvelles responsabilités ou ce nouveau départ, vous aurez du pain sur la planche. Mais grâce à votre sens de l'organisation, vous ne serez jamais pris au court. En revanche, dans le domaine des finances, la vigilance est de rigueur. Vous voulez faire plaisir à vos proches, servir un bon repas, faire des cadeaux, mais veillez tout de même à ne pas gréver votre budget. Vierge, encore un peu de patience et vos relations affectives s'amélioreront nettement. Asseyez-vous. Consacrez plus de temps à votre entourage pour accélérer les choses. Vierge, vous saurez trouver les arguments les plus percutants et les plus persuasifs. Personne ne résistera à votre charisme et vous mettrez le monde dans votre poche, la classe. Horoscope Balance, priorité à votre vie familiale. C'est auprès de votre partenaire et de vos enfants que vous vous sentirez le mieux. Mais attention, rien ne sera plus néfaste et vos relations que votre amour propre mal placé. Oui, célibataire, vous flirterez agréablement sur les sites de rencontres, mais cela restera très superficiel. Balance, dans le travail, vous vous montrez productif et parviendrez à surmonter tous les obstacles. Vous serez tenté de vous attaquer à 1000 choses en même temps, faisant comme si vous étiez capable de conquérir le monde entier. Balance. Horoscope Scorpion, votre besoin de stabilité vous rend moins réceptif aux occasions de réjouissance. Pourtant, l'ambiance planétaire sera favorable à la consolidation de votre vie de couple. Vous ne chercherez plus à établir des rapports de force avec votre conjoint, mais à renforcer vos liens de complicité. Si vous êtes célibataire Scorpion dans le domaine amoureux, il vous faudra absolument garder les pieds sur terre et prendre un peu de recul. Si vous avez des doutes concernant un projet ou une décision professionnelle, les conseils d'une personne plus âgée que vous vous permettront de prendre une saine décision, Scorpion. Vous ne manquerez pas de chance dans la journée. Tout devrait vous réussir sur le plan financier. Alors profitez-en pour entreprendre des transactions ou des investissements. Ne doutez pas de vos capacités, Scorpion. Si vous êtes Sagittaire, c'est la vie amicale qui vous donnera le plus de satisfaction personnelle.

Aujourd'hui, votre vie conjugale ne devrait guère poser de problème, mais en revanche, vous ne devrez pas vous attendre à une période euphorique. Célibataire, vous aurez de grandes chances de faire une rencontre marquante dans cette journée. Sagittaire, vous entrez dans une période favorable sur le plan professionnel. Vous pourriez même connaître de beaux succès dans les jours à venir. Profitez-en, les influences astrales seront bénéfiques à votre évolution sociale. Capricorne, vous aurez tendance à en faire un peu trop pour impressionner un membre de votre famille. C'est tout à fait inutile. Vos proches vous aiment et posent un regard bienveillant sur vous ou sur vos activités. Célibataire, restez naturel si vous voulez vraiment séduire. Chassez toute attitude artificielle. Capricorne, vous aurez l'opportunité d'élargir une horizon professionnel. Ce pourrait être la bonne période pour changer de cap et voguer vers de nouvelles aventures, notamment si vous avez l'impression de stagner dans votre travail ou si ce que vous avez commencé vous semble trop futile. Le secteur matériel sera bien soutenu par les planètes. Quarante minutes après 10h, le zodiaque se poursuit avec l'avant-dernier signe, nos amis Verseau. Un challenge vous attend. Vous aurez peur de ne pas être à la hauteur. Le soutien de votre partenaire sera important. La vie de famille vous monopolise et même si le plus souvent cela vous convient aujourd'hui, vous chercherez à tourner un peu de temps pour vous. Trouver un peu de temps pour vous. Verseau. Oui, Verseau. Dans le domaine professionnel, vous gagnerez en efficacité en mettant en avant votre créativité tout en allant de l'essentiel à l'essentiel. Ce ne sera pas facile, mais vous parviendrez à relever le défi. Vos collègues ne chercheront pas à vous mettre les bâtons dans les roues, mais seront curieux de voir comment vous allez vous en sortir. Verseau. Et on finit avec nos amis poissons. Oui, énervés pour un rien, vous envoyez tout le monde sur les roses. Il est temps d'en prendre conscience et de réagir. Poissons, entreprenants, vous savez ce que vous faites et pourquoi vous le faites. Mais il faudra l'expliquer à votre entourage. C'était le Zodiac. Merci de l'avoir suivi. 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

Bon, et bien, on a le meilleur pour aller à internet et tout boulot. 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

5 minutes après 11h. Vous êtes sur Fraternity FM. Le 10-13 ans, première partie. Et je suis là jusqu'à 12h. À partir de 12h, retrouvez Ansi Cruzy, le maestro, pour la dernière partie. 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Aujourd'hui, c'est vendredi. Combien de sons ne suis pas à la Pantée Noire? Là, le titre à Bando. Ah, c'est du soyoyo. Le vrai soyoyo made in chez nous.

Nous allons vous faire passer l'instant humour. On va se marrer un peu. Mais pour l'instant, on écoute encore de la musica. Rien que de la musica. Nous sommes bien évidemment dans le mois de la musica. Et vous savez, pour ce mois, par ici, nous, on vous réserve une sélection 100% made in Benin. Vous allez écouter, réécouter, écouter encore de la musique béninoise sous toutes ses formes sur Fraternité FM.

0: Allô?
1: Allô?
0: Bonjour, professeur.
1: Bonjour.
0: Comment vous allez?
1: Va très bien.
0: Il y a le petit qui a fait EPS depuis hier, mais il n'est pas rentré. Le petit là, le petit Moubarak là.
1: Moubarak.
0: Oui. Moubarak CM2.
1: Je ne me retrouve pas.
0: Vous êtes où actuellement? Vous êtes à l'école?
1: Allô?
0: Vous êtes à l'école ou bien vous êtes à la maison?
1: Non,
0: C'est monsieur,
1: vous n'avez pas compris mon numéro.
0: Alassane Jean, non?
1: Oui, c'est bien moi.
0: Voilà, professeur de PS.
1: Oui.
0: Vous êtes à la maison ou à l'école?
1: Je suis en ville.
0: Oh là là là là là là là là. Comment on va faire maintenant? Parce que le petit, on le cherche depuis hier, on ne le trouve pas. Oui.
1: Un petit appel de pièces. Bon, écoutez.
0: Oui.
1: Je ne sais pas d'abord de quelle pièce vous parlez. Nos enfants sont déjà en vacances et moi je suis en ville en ce moment.
0: Monsieur Alassane Jean.
1: Présent.
0: Oui, vous êtes en direct sur Radio Fraternité FM Parakou. C'était une blague. En fait, demain, c'est votre anniversaire.
1: Oui, c'est vrai.
0: Voilà. Alors, demain, nous ne sommes pas là et votre épouse, maman jumeau, elle est passée par ici par anticipation et elle nous a demandé de vous appeler pour vous souhaiter Happy Birthday par anticipation.
1: Merci à vous
0: Elle
1: d'être
0: a
1: là aussi.
0: laissé un message. Elle dit une bougie de plus, mon cher époux. Joyeux anniversaire, beaucoup de bonheur, occasion pour moi de te montrer combien de fois je t'aime. Je tiens à toi que le Seigneur te comble de ses grâces. Maman jumeau.
1: Merci. Ça va
0: Voilà,
1: droit.
0: c'est le message qu'elle a laissé. Elle doit être à l'écoute. Est-ce que vous avez quelque chose à lui dire rapidement?
1: Je lui ai été Je dis vraiment que ça me va trop.
0: Super, super.
1: Et que Dieu puisse la garder aussi longtemps.
0: Amen.
1: En bonne santé et à mes côtés.
0: Amen, amen. Donc, il n'y a pas de quoi s'inquiéter,
1: Merci,
0: Allez, joyeux anniversaire par anticipation et
1: merci.
0: ciao. Merci.
1: Merci.

me montrer cet énergumène qui t'a fait ça. Mais est-ce qu'il me connaît? Et tous les projets que j'avais pour toi? Et tous les projets que j'avais pour toi pour que tu fasses de grandes études à Harvard, à Oxford? Et tout ça, c'est ta mère. Tu vois le type d'éducation que tu donnes à ta fille? Elle se laisse embobiner au point de se mettre enceinte. Mais ça veut dire quoi? Je vais lui montrer de quel bois je me chauffe dans ce pays. Mais ça veut dire quoi? Allons, allez, tout le monde dans la voiture.

0: travail chauffeur maintenant.
1: Donc c'est vous. Donc c'est vous qui voulez gâcher l'avenir de ma fille, n'est-ce pas? Mais je parle et puis il sourit. Mais vous foutez de moi ou quoi? Ça veut dire quoi? Mais j'ai l'air d'un con, c'est ça?
2: Est-ce que moi je dis que quelqu'un est con ici? Moi je n'ai pas dit que vous êtes con. Si moi je souris là, c'est parce que je fais le meilleur. Ouais, je fais le meilleur. Parce que moi je viens de gagner 200 millions à la loterie comme ça. C'est pour ça que je fais le meilleur.
1: Ah, 200 millions? Ah ben là c'est bien, faites voir le ticket.
2: C'est ça, 200 millions. Ouais, les chiffres sont alignés comme ça.
1: Ah ben je pense que c'est bien, 200 millions c'est beaucoup. Il faut investir, on va faire des placements. J'ai déjà quelques idées en tête, on va faire des placements.
2: C'est quoi? Quel placement? Quel investissement? Moi, je veux tout bouffer. Elle m'a souffri depuis que j'ai un an jusqu'à l'heure là. Elle dit qu'elle veut encore faire un placement avec 200 millions.
1: Ah non? Tout bouffer comment? Vous ne pouvez pas enceinter ma fille et bouffer tout votre argent?
2: Non. Ah, j'ai gagné 200 millions, j'ai été enceinté. Faut lui demander à moi, elle pense que c'est quelqu'un d'autre.
1: Mais...
3: Papa, c'est pas lui, c'est son grand frère.
1: Mais qu'est-ce que tu me fais comme ça? Mais dans quoi tu me mets comme ça? Il est où votre grand frère?
2: Oui, mon grand frère, il est allé au boulot. Il est au bureau, il finit le travail à 18h45 exactement. C'est un fonctionnaire en fait. Ouais. Donc on peut passer le soir.
1: Très bien. On reviendra le soir.
2: Oui, je serai là pour vous accueillir.
1: Mais qu'est-ce qui m'arrive? Mais qu'est-ce qui m'arrive? Est-ce que j'ai manqué de jouer mon rôle de père? Je t'ai tout donné. Je t'ai pourtant tout donné, Ornella.
4: Bismillah, je
1: suis dans quoi aujourd'hui?
4: Ikpe Mata, oh, faut me donner 50 000.
5: Métis, tu fais quoi ici? Tu es mendiant?
1: Mais, c'est qui Métis?
6: Point d'interrogation.
5: Mais c'est lui qui m'a incité.
1: Je vais finir.
4: Je vais même pas encore faire 6 ans. Ok,
1: je vais te finir aujourd'hui.
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Allez, 30 minutes après 11h, merci de rester toujours câblé connecté sur les ondes du Radio Fraternité FM. Nous allons recevoir dans quelques minutes un artiste béninois qui déjà devient international puisqu'il voyage beaucoup. Il est de la région des collines. On l'appelle Oboskawa, vous le connaissez très bien. Il est entre nos murs sur Fraternité FM, on va pourquoi pas profiter pour le recevoir, avoir de ses nouvelles, beaucoup d'informations par rapport à tout ce qu'il a comme projet.

0: Et voilà, comme annoncé, il est bien installé hein, dans nos studios. Lui, c'est Oboskawa. Il n'est plus à présenter, mais il va quand même se présenter. Bonjour, boss. Comment vous allez?
1: Je vais super bien et
0: Vous allez parler un peu dans le micro. Bonjour, c'est bon?
1: vous? Bonjour.
0: Vous allez bien?
1: Super bien et vous?
0: Super, ça va très bien. Alors, Oboskawa, c'est pas la première fois que vous venez à Fraternité FM ou bien c'est la première fois?
2: Non, non, non, c'est pas la première fois.
0: Voilà, donc vous êtes chez vous déjà.
2: Eh oui.
0: Alors, pour ceux-là qui peut-être ne vous connaissent pas, est-ce qu'on peut se présenter une fois encore?
2: Je me nomme Obosu Kadjogbe Séverin à l'état civil, alias Oboskawa, le
0: Voilà.
2: caméléon.
0: Super. Oboskawa, le caméléon. Alors, vous êtes artiste béninois, connu déjà pour la plupart, mais depuis un bon moment, vous voyagez beaucoup. Alors, dites-nous, vous êtes dans quel genre de musique?
2: Je fais du reggae et également du gombé. Le gombé, c'est un rythme purement traditionnel,
0: Justement.
2: ouais, de ceux qui sont originaires de Dassa, surtout.
0: Super.
2: Ouais.
0: Alors, si vous êtes là aujourd'hui, c'est sûr que vous apportez de très belles nouvelles, pourquoi pas, à la population de Parakou, du Septentrion et du monde entier, puisque Fraternité FM est suivie à travers le monde entier. Qu'est-ce que vous apportez comme bonne nouvelle pour vos fans qui sont à l'écoute actuellement sur la radio?
2: Ben, je viens juste rassurer mes fans que Oboskawa n'a pas lâché et que le silence n'a jamais été un signe de faiblesse. Alors, Oboskawa, je suis en tournée dans le Septentrion
0: Ok.
2: et c'est une raison
0: De votre passage par
2: voilà,
0: ici.
2: voilà.
0: Alors, pourquoi alors avoir marqué tout ce silence? Parce qu'on sait que c'est vrai, l'artiste demeure toujours l'artiste ce qu'il est. Pourquoi avoir marqué tout ce silence? Est-ce que c'était pour arranger certaines choses? Est-ce que c'était pour des soucis de santé ou il y avait autre chose qui vous préoccupait?
2: Ben sinon, Oboskawa se porte en bonne et due forme.
0: Oui.
2: Mais reconnaissez une chose, le tout ne suffit pas d'apparaître, d'apparaître, d'apparaître. Il faut bien
0: Il faut
2: travailler, il
0: travailler.
2: faut travailler,
0: Voilà.
2: travailler. Et quand tu apparais, tu sors du
0: Ça donne
2: nouveau,
0: du lourd.
2: ça donne du lourd.
0: Oui.
2: Aussi, j'ai été en tournée.
0: Voilà, parce qu'on a appris que ces derniers temps, vous avez beaucoup voyagé.
2: Oui, j'étais.
0: Racontez-nous un peu comment ça se passe, vos voyages, et c'est vers où, c'est pourquoi déjà.
2: Bon, mes voyages, c'est toujours dans l'optique de promouvoir la culture béninoise. Et puis, je suis sollicité souvent sur des festivals en Europe.
0: Ok.
2: J'étais en Allemagne, en Belgique,
0: Wow.
2: en Turquie, à Luxembourg,
0: Oui.
2: en France, en Italie. Et
0: Wow.
2: puis, voilà, j'ai fait quand même beaucoup de pays européens. Oui.
0: Et là, à travers ces voyages, qu'est-ce qui s'est passé? Est-ce que c'était pour des prestations artistiques? Est-ce que c'était pour des festivals, des événements culturels? Racontez-nous un peu, ces voyages-là, ont apporté quoi?
2: Bon, souvent je vais pour des festivals, mais
0: Oui.
2: une fois là-bas, il y aura
0: Certainement autre chose.
2: forcément une association et des Béninois vivant à Toulouse ou bien une association des Béninois vivant à Paris. Donc voilà, donc
0: Luxembourg.
2: Luxembourg. Donc ceux-là, ils profitent de mon séjour en Europe pour me solliciter, pour faire des contrats avec moi. Et je vais les égayer quand
0: Wow.
2: peut-être ils ont une fête
0: Là-bas.
2: à célébrer.
0: Oui. Alors, au cours de ces voyages, c'est vrai, il y a eu beaucoup de choses que vous avez profité pour gagner, forcément, musicalement parlant. Et c'est sûr que vous en avez profité pour sortir également de nouvelles productions, n'est-ce pas?
2: Vraiment, j'ai sorti un nouvel album et puis ça bat son plein, surtout en Europe et
0: Oui.
2: en Côte d'Ivoire.
0: Et l'album est intitulé comment?
2: Politiki.
0: Politiki.
2: Litiki, voilà.
0: Ça parle de la politique.
2: Ouais, la politique.
0: Vous êtes engagé et vous
2: Vraiment.
0: dénoncez. Dans cet album, qu'est-ce qu'on peut entendre comme musique? Qu'est-ce qu'on peut écouter?
2: Oui, c'est du pur reggae.
0: 100% reggae,
2: Oui,
0: hein?
2: 100%
0: Et vous
2: reggae.
0: avez chanté pour dénoncer la politique, c'est
2: Oui,
0: ça?
2: bon, au fait, pas pour dénoncer la politique pourtant, mais je disais aux jeunes, à la couche juvénile, qu'en réalité, la politique n'est pas un métier et qu'il faille se concentrer sur les activités et donc
0: Sur ses
2: c'est
0: propres business, sur
2: business,
0: soi-même.
2: oui, c'est toujours mieux. Et en même temps, je leur dis qu'ils sachent que la politique, c'est la haute mafia. Et quand c'est bon, on vous oublie. Mais là, quand ils ont besoin de vous, vous êtes sollicité. Donc, chers camarades jeunes comme moi, ne vous laissez pas manipuler.
0: Alors, Oboskawa, vous parlez d'un nouvel album que vous avez sorti il n'y a pas trop longtemps.
2: Ouais.
0: Et c'est sûr, cet album est plus vendu en Europe qu'ici, n'est-ce pas?
2: Ça, c'est clair.
0: Oui, dites-nous, comment est-ce que ça se fait?
2: Bon, moi-même, ça me paraît très, très bizarre parce que quand on fait le diagnostic,
0: oui.
2: Oboskawa est plus écouté en Europe,
0: mm-hmm.
2: en Côte d'Ivoire.
0: Non, c'est clair, l'expérience a prouvé. On a beaucoup d'artistes comme ça,
2: oui, mais
0: qui ne sont pas du tout connus ici, mais qui sont de la valeur de l'autre côté de l'Occident.
2: Mais sincèrement, je n'arrive pas à traduire ça parce que je suis béninois et selon moi,
0: mm-hmm.
2: Il serait quand même de très bon ton que l'artiste soit plus connu chez lui.
0: Oui, selon vous, qu'est-ce qu'il faut faire pour arranger ça, par exemple?
2: Oui, je pense qu'un travail doit se faire au sommet de l'État même, parce que en Côte d'Ivoire, par exemple, je ne les vois pas jouer les morceaux des artistes venus d'autres pays. C'est très rare.
0: Mm-hmm.
2: C'est très rare. Mais par contre, ici, ce n'est pas comme au niveau de la fraternité où vous êtes vraiment fraternel,
0: oui.
2: où vous recevez les artistes juste pour qu'ils puissent parler d'eux. Et comme ce fut le cas, mm-hmm. par exemple, sur cette émission.
0: Oui, exactement.
2: Oui, vous savez, ici au Bénin, tu vas au niveau d'une station de radio, on te réclame de l'argent avant de jouer ton morceau. Alors que ce technicien n'a jamais vu Arafat,
0: mm-hmm.
2: mais au quotidien, il joue le morceau d'Arafat. Il n'a jamais vu Kofi Olomide, mm-hmm. mais au quotidien, c'est Kofi Olomide.
0: Mm-hmm.
2: C'est bien dommage, c'est triste, en fait. Sinon, un travail doit se faire au sommet même de l'État. Il faudrait que des mesures soient prises pour remédier à certaines choses.
0: Vraiment.
2: Sinon, ça ne va pas. Nous échinons, mais écoutez,
0: c'est pas encore ça.
2: Non, la mède.
0: On va en revenir par rapport à votre album, mais ce qui est d'actualité, c'est votre tournée. La raison pour laquelle vous êtes dans ce studio, oui, c'est de quelle tournée? Parlez-nous-en, Oboskawa.
2: Oui, Oboskawa, en réalité, le tout ne suffit pas de produire l'album,
0: oui,
2: mais j'ai dû initier un projet dénommé Oboskawa Tout.
0: Ok.
2: Oui, et Oboskawa Radio Tout.
0: Ok.
2: J'ai dit de Cotonou à Malanville,
0: oui,
2: il me faut parcourir et beaucoup de radios. C'est-à-dire, quand j'entre dans un département,
0: mm-hmm.
2: il faudrait que je puisse
0: être en contact
2: avec
0: les acteurs de la radio.
2: Les acteurs de la radio,
0: ouais.
2: et surtout les mieux écoutés.
0: Oui.
2: Comme fraternité.
0: Merci beaucoup pour cette confiance. Alors dites-nous, quelle nouvelle apportez-vous alors à vos fans? Comment ça va se passer cette tournée? Est-ce que c'est des sensibilisations? Est-ce que c'est des concerts? Dites-nous un peu comment cela va se passer, la tournée de Oboskawa dans le Septentrion.
2: Oui, ma tournée dénommée Radio Tout,
0: oui,
2: consiste en réalité à faire la promotion de mes œuvres.
0: Okay.
2: C'est-à-dire, comme j'ai constaté que je suis plus écouté en Europe,
0: oui,
2: et puis en Côte d'Ivoire et aux États-Unis, je
0: mm-hmm.
2: me suis dit, mais écoutez, il faut que je fasse un travail personnel.
0: Mm-hmm.
2: D'où j'ai initié le projet et Radio Tout.
0: Mm-hmm.
2: Actuellement, je suis dans le Borgou et après, je vais monter en haut et puis continuer.
0: Super.
2: Ouais, voilà.
0: On va observer une petite pause musicale, le temps d'écouter un de vos anciens titres, hein, Efoum Laye. C'est
2: oui,
0: ça, hein?
2: Oui, Efoum
0: Laye. J'espère que j'ai pas mal prononcé.
2: Non, c'est bien sûr Efoum Laye.
0: D'accord.
2: C'est avec ce morceau que j'ai été nominé meilleur artiste reggae man béninois en 2020.
0: Waouh. Voilà. Super. Ouais. On écoute rapidement et on revient.
2: Merci.

0: Oui, Oboskawa dans les studios de Radio Fraternité FM. C'est un entretien exclusif, hein, puisque c'est une chance d'avoir l'artiste. Donc voilà, on profite pour le sucer un peu, parlant de questions. Alors Oboskawa, ça fait 6 ans déjà que ce morceau vous a révélé, c'est ça, hein?
1: Vraiment.
0: Alors au début, vous aviez commencé avec la musique traditionnelle.
1: Vraiment.
0: Pourquoi alors avoir changé de rythme pour vouloir faire du reggae? Pourquoi ce changement?
1: Bon, et laissez-moi vous dire que beaucoup de gens pensent que j'ai commencé par la musique traditionnelle. En
0: Ok.
1: réalité, ce n'est pas ça parce que
0: Oui.
1: le tout premier morceau qui a vu le jour
0: Oui.
1: et qui portait le nom Oboskawa, et c'était en 2005, mon tout premier
0: Notre
1: morceau.
0: tout premier single.
1: Et c'était du reggae.
0: Waouh.
1: Du
0: Et
1: reggae.
0: c'était quel titre déjà?
1: Je préfère taire ça parce que les choses ont évolué et puis il faut plus dire certaines
0: Ah,
1: choses.
0: d'accord.
1: Faut plus dire
0: D'accord.
1: certaines
0: On
1: choses.
0: garde le secret
1: On
0: alors.
1: garde sincèrement ce secret. Mais une fois étudiant à l'université d'Abomey-Calavi,
0: Oui.
1: il y avait l'AEI, l'association des étudiants Idacha. Et puis après après plusieurs répétitions,
0: Oui.
1: ils ont trouvé que le lead du groupe folklorique des étudiants Idacha, je suis celui qui est mieux placé
0: Pour pouvoir
1: pour pouvoir être
0: le
1: le
0: leader
1: griot,
0: même
1: le
0: quoi.
1: leader même.
0: Alors dites-nous un peu, cette histoire a commencé depuis combien d'années que vous avez commencé déjà la musique?
1: D'abord, Oboskawa était un danseur professionnel
0: Ok.
1: et j'ai fait plusieurs groupes de ballet.
0: Ok.
1: Et ben après, je me suis livré à la musique parce que non seulement c'est un don, mais ma maman est une chanteuse.
0: Ok.
1: Oui, elle chante, c'est vrai, elle n'a pas fait de cassette, elle n'a sorti
0: Elle n'a
1: aucun
0: pas
1: album,
0: évolué
1: elle n'a pas
0: professionnellement.
1: évolué professionnellement, mais dans notre village, et tu dis à Johnny, même un bébé va t'amener vers ma maman, et
0: Waouh.
1: c'est parce qu'elle est une animatrice, elle chante, elle anime
0: Ok.
1: et le groupement des femmes qu'on l'a surnommé à Johnny.
0: Ok.
1: Bon, Omissa, mon papa, est un batteur. Il n'y a pas et ce tam-tam-là, ce rythme-là que mon papa n'a pas joué dans les alentours de
0: Oui.
1: Dassa, Savalo et autres.
0: Ah, ne me dites pas que c'est le monsieur que nous voyons sur la vidéo qui joue un tam-tam carré, là.
1: Non, non,
0: C'est pas
1: celui
0: le...
1: qui joue celui qui joue
0: Ce rythme.
1: ce tam-tam, non, c'est pas
0: Comment on
1: moi.
0: appelle ça d'abord, ce
1: Le
0: tam-tam?
1: c'est le goumbé.
0: Le goumbé.
1: Oui, c'est en forme de tabouret.
0: Oui.
1: Vous vous asseyez dessus et ça se joue avec le talon du pied accompagné des deux mains.
0: Waouh.
1: C'est sa spécificité au fait.
0: Vraiment.
1: C'est-à-dire, quand on parle du goumbé, on parle des autres rythmes, ceux qui identifient et qui est spécifique et au rythme goumbé, c'est le
0: Oui.
1: fait que l'on s'assoit dessus et
0: Oui.
1: ça se joue avec le
0: Le
1: talon du
0: talon
1: pied,
0: du pied.
1: oui, accompagné d'être.
0: C'est
1: C'est
0: exceptionnel.
1: spectaculaire en fait.
0: Vraiment, ça
1: Quand moi
0: c'est...
1: je vais en Europe et puis nous nous installons,
0: Oui.
1: ce que les gens trouvent de nouveau, d'extraordinaire, ce
0: Oui.
1: n'est pas ce que je véhicule comme message parce que la preuve, ils ne comprennent pas la langue Idaja.
0: Oui.
1: Mais voir mon percussionniste en action,
0: Oui.
1: non, écoutez, c'est drôle pour eux et puis ils en font un spectacle.
0: Waouh.
1: Ouais.
0: Alors, vraiment, est-ce que vous avez pu alors mélanger le goumbé au reggae?
1: Bon, et ce travail, je ne suis même pas prêt à le faire. Pourquoi? Parce que quand tu veux faire de la musique traditionnelle,
0: Oui.
1: il faut végéter dedans, reste traditionnel.
0: Ok,
1: Quand tu veux
0: d'accord.
1: faire de la musique moderne et tu en as la potentialité, il faut
0: Oui.
1: faire de la musique moderne.
0: Super.
1: Mais vouloir créer et on endommage tout, on détruit tout. Non, Oboskawa, je ne suis pas dans ce schéma.
0: Super.
1: Et dame nature aidant, c'est que j'ai pu m'imposer, que ça soit du côté traditionnel
0: Oui.
1: et du reggae. Et ce n'est pas ma force, mais on ne peut plus parler des artistes reggaemen béninois aujourd'hui et ne pas appeler mon nom.
0: Super.
1: De même, parlant de la musique traditionnelle,
0: Oui.
1: c'est pas évident qu'on puisse citer les artistes qui font de la musique traditionnelle et ne pas
0: Sans
1: appeler
0: quand même
1: mon nom.
0: appeler au
1: Oui,
0: Boscawa,
1: Oboskawa.
0: ça
1: Ça veut
0: c'est
1: dire
0: clair.
1: qu'un travail de fourmi a été fait et je continue d'ailleurs de travailler.
0: Justement, c'est clair parce qu'à travers vos visuels sur YouTube, on voit que vous mettez vraiment en valeur la culture de chez nous, la culture béninoise. Alors dites-nous, pour une petite présentation, précision avant de poursuivre, c'est Dassa, Tiabé ou Glazoué?
1: Ah oui, et vous savez, oui. Mon village d'abord c'est Tchakaloké Kamanté.
0: Mm-hmm.
1: Et puis autant Jadi,
0: oui.
1: J'étais de la commune de Dassa.
0: Okay.
1: Mais après les découpages territoriaux,
0: oui.
1: Mon village s'est retrouvé désormais dans la commune de Glazoué.
0: Okay.
1: Dans l'arrondissement de Sokonta précisément.
0: Super.
1: Donc aujourd'hui, Oboskawa se réclame Idacha bien sûr.
0: Oui.
1: Mais de la commune de Glazoué.
0: De Glazoué.
1: Arrondissement de Sokonta.
0: Tout compte fait, c'est le même sang. Hein?
1: Ah oui, c'est Idacha. C'est le Idacha.
0: On va écouter encore une de vos nouvelles et belles productions, c'est Abadjaye.
1: Oui, Abadjaye.
0: Ça veut dire quoi?
1: Et si l'homme était Dieu.
0: Si l'homme était Dieu.
1: Oui, j'imagine wow. Quoi. Moi, mon sort. J'imagine
0: ah,
1: mon
0: ouais.
1: Sort. Oui. Parce que déjà, l'homme n'est pas Dieu,
0: mais déjà,
1: ce que tu n'as pas fait, ce que toi, tu n'as pas fait, diront que tu l'as fait.
0: Oh là là, oh là là.
1: Oui,
0: oh là
1: oui,
0: là.
1: Oui. Parce qu'ils ont vu l'éminent animateur avec la secrétaire de Fraternité FM. C'est déjà sa copine, c'est déjà sa femme.
0: Vraiment, c'est dommage. C'est vrai, Oboskawa, sincèrement, nous n'avons pas assez de temps, hein, mais on va quand même écouter ce titre-là pour le plaisir des auditeurs et revenir pour recevoir rapidement vos mots de la fin parce qu'on a tout le temps pour vous recevoir encore, pourquoi pas, pour un programme.
1: Merci.
0: Puisque vous êtes en tournée et Fraternité FM, c'est chez vous.
1: Ouais.
0: Donc, on aura encore un autre programme intéressant pour vous recevoir. On écoute Abadjaye.

0: c'est sûr, ces morceaux sont enregistrés en Europe.
1: Non, non, je ne sais pas pourquoi plein de gens me posent cette question.
0: Oui.
1: Et alors, remercions nos ingénieurs du son.
0: Ah oui, c'est du beau boulot.
1: Oui, oui, écoutez, et j'étais en Côte d'Ivoire,
0: oui.
1: Il y a de cela quelques années, et l'ingénieur du son qui enregistre Tiken Jaffa Koli,
0: oui,
1: m'avait reçu dans son studio. Il a écouté mon premier morceau, et second, troisième, il dit non. Et tu t'es fait enregistrer en Europe.
0: Mm-hmm.
1: Je dis non, non, non, non et non. C'est au Bénin. Il dit
0: wow.
1: c'est qui cet ingénieur de son. Je lui ai donné son nom.
0: Wow.
1: Il a joué en même temps pour lui dire bravo.
0: Super,
1: oui.
0: Sincèrement, c'est du beau boulot.
1: Et aussi, je profite pour dire bravo à ces ingénieurs de son qui font le boulot et bien.
0: Vraiment.
1: Il
0: s'agit de qui?
1: Il s'agit très bien de BM, Marc Bolouvi, on l'appelle.
0: Waouh, il est où?
1: Il est à Cotonou.
0: Waouh, super.
1: Marc Bolouvi.
0: Du beau boulot.
1: Ouais.
0: Oboskawa, qu'est-ce que vous voulez avec le grand frère Rasbawa?
1: Oui, Rasbawa, pour ceux qui ne l'ont jamais su,
0: oui,
1: il est mon oncle maternel.
0: Waouh.
1: Ouais, il est mon oncle maternel, donc c'est dans le sang. Et c'est un monsieur qui me considère beaucoup.
0: Mm-hmm.
1: Le jour où il a pris part au lancement de l'un de mes albums reggae,
0: oui,
1: il a dit, mon garçon, mon frère, je peux ne plus chanter. La relève est assurée.
0: Waouh,
1: voilà.
0: Super.
1: Et quand il vient au pays, il a des tournées à faire, il m'associe toujours.
0: Oboskawa est-il disponible pour des concerts?
1: Oui,
0: spectacle, événement.
1: À tout moment, mais si je ne suis pas hors du pays,
0: super.
1: Et je réponds toujours.
0: Donc si c'est pas, on va profiter pour prendre votre contact, vous le donnez pour ça, celui du manager, pour ceux-là qui voudraient être en contact, négocier pourquoi pas des contrats, des dates avec Oboskawa.
1: Oui, vous allez m'excuser.
0: Oui.
1: J'avais par le passé un manager,
0: mm-hmm,
1: mais la suite n'a pas été bonne.
0: D'accord.
1: Du coup, je me suis dit, les artistes qui ont surtout besoin de managers, c'est,
0: oui,
1: ceux-là qui n'ont pas eu la chance d'avoir été un peu à l'école.
0: Mm-hmm.
1: Mais moi, désormais, je suis ouvert à tous et appelez-moi quand vous voulez, comme vous voulez.
0: Ok.
1: Et mais pour du sérieux.
0: Super. Allez-y alors pour votre numéro.
1: Oui, pour me joindre, tapez juste le 01 65,
0: oui,
1: 87 87 65.
0: On va reprendre.
1: Je dis le 01 65 87 87 65. Ou mon MTN qui est le 01 99 99 66.
0: On va reprendre. Hein.
1: 01,
0: oui,
1: 66 99 99 66.
0: Super.
1: Merci.
0: Super. Oboskawa, vous êtes, un artiste reggae-man et vous avez bien de tout ce qui se passe actuellement par rapport au gouvernement actuel, par rapport aux artistes, à l'insertion de l'artiste. Qu'est-ce que vous en pensez?
1: D'abord, je tiens à dire félicitations au tout nouveau président de notre cher pays, le Bénin.
0: Oui.
1: Et son Excellence... Monsieur
0: Romia
1: Douadaï,
0: ouais.
1: Wow. Et un jeune qui m'inspire, un jeune à travers qui l'espoir est désormais permis pour la population béninoise, parce qu'il est venu et déjà ses premiers pas, le contact, la prise de contact avec les pays voisins, je pense que
0: ça parle fort,
1: c'est un atout. Et déjà, on peut pousser un ouf de soulagement, parce que forcément, des mesures seront prises pour que les pays frères que nous étions par le passé, qu'on puisse encore repartir sur de nouvelles bases.
0: Vraiment.
1: Voilà. Donc, merci au président. Maintenant, parlant des artistes,
0: oui,
1: il a promis qu'un salaire nous sera octroyé,
0: mm-hmm,
1: dès qu'il serait là.
0: Mm-hmm.
1: Et je l'encourage, mais... Déjà, je souffle à ce comité qui serait mis sur pied que ça ne va pas être chose aisée.
0: Ah oui.
1: Parce que même les instituteurs, des gens, des mécaniciens, des vulcanisateurs vont à coup sûr devenir artistes juste pour aussi bénéficier de ce salaire. Alors qu'ils tiennent compte des artistes qui ont pu déjà se faire enregistrer au niveau du Bubedra.
0: Un certain niveau et un certain talent.
1: Voilà, au niveau du Bubedra.
0: Voilà.
1: Leur niveau, qu'est-ce qu'ils valent en réalité dans la culture.
0: Voilà.
1: Parce que par le passé, on a vu des trucs horribles. Hein,
0: ah,
1: où
0: oui.
1: La vendeuse de tomates, on fait tout pour lui faire un dossier.
0: Mm-hmm.
1: Et elle devient artiste.
0: Et elle perçoit
1: des millions. Des millions. Alors que moi, qui suis l'artiste, qui travaille
0: qui a le talent, qui a la voix.
1: Qui représente mon pays un peu partout dans le monde. Je n'ai jamais bénéficié
0: d'un
1: seul franc.
0: Vraiment.
1: Hein, comme soutien au niveau de l'État. C'est bien dommage, c'est triste.
0: Vraiment.
1: Alors, au nouveau ministre de la Culture, je lui dis, non seulement bonne arrivée, mais il a du travail à faire, il a du boulot, beaucoup de boulot à faire.
0: Merci beaucoup, Oboskawa. On va vous demander de nous faire un tout petit a cappella. Oui, pourquoi pas, avant de nous dire au revoir et votre mot de la fin. Oui, rapidement.
1: 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Charastafari.
0: Merci, merci beaucoup.
1: Merci beaucoup.
0: Merci infiniment.
1: Ce fut un plaisir.
0: Un plaisir vraiment partagé. Rapidement, rappelez-nous vos deux contacts. Oui, pour ceux-là qui peut-être n'ont pas eu le temps de le noter, parce que c'est déjà la fin de cette émission.
1: Oboskawa est joignable au 65 87 87 65 ou le 66 99 99 66. Voilà.
0: Jah Rastafari.
1: One love.
0: Merci,
1: one love.
0: Oboskawa.
1: Ce fut un plaisir.
0: Allez, à très bientôt.
1: À bientôt.

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C'est un énorme plaisir pour moi de vous retrouver ce vendredi pour Palais Musique sur l'émission Le Challenge des auditeurs. Mesdames, messieurs, bonjour, bienvenue sur votre émission. Destination 12h50 minutes. Vous savez très bien que les vendredis, comme l'a annoncé depuis 10h, dans OS, on ne se prend pas la tête, on fait la fête, c'est la musique. Beaucoup de musique. Donc après le passage de Don Wes, que je remercie au passage, on est encore dans la musique. Cette fois-ci, c'est pour répondre aux questions que je vais vous poser. Après, bien sûr, avoir écouté l'extrait. Il est 19 minutes après-midi. Ce midi encore, nous allons jouer à Tourou. Bonjour à tous les amis de Tourou à l'écoute de cette émission. Merci d'accueillir Fraternité FM, comme vous le faites si bien d'ailleurs. Présentation de l'émission Onsti Creusy dans vos oreilles. Philippe Bocodaro nous a envoyé des agendas pour les gagnants. Merci à Philippe Bocodaro. 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Les bons de repas envoyés aux auditeurs, c'est gentil, merci beaucoup. 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Nous allons dire merci à Antonis Couture de Renou Amandou. Et merci à tous les couturiers du quartier Gare qui nous écoutent. On m'a dit à Gare, ils sont nombreux à nous écouter. Au passage, je dis bonjour à Fabien.

Rihanna, sortie 2026. 24 minutes après 12h, tout à l'heure, nous allons commencer par recevoir les auditeurs qui vont me démontrer qu'ils connaissent la musique. Je peux vous dire que cette semaine, la moisson n'est pas encore bonne. Quand je regarde un peu l'affiche et l'ordinateur, les rapports, c'est pas encore bien pour les auditeurs. Il va falloir que vous fassiez encore un gros effort. En tout cas, je suis sûr que la musique que je vais vous proposer aujourd'hui, beaucoup de musique béninoise, hein, vous allez pouvoir trouver la réponse aux questions que je vais vous poser. Ah, Flavien Adjouhan depuis le Katéga, c'est un grand couturier. On lui dit bonjour, merci. Et bonjour à tous ses clients et apprentis à l'écoute de cette émission.

pour l'instant, on danse un peu le sambusa avec Riri, Rihanna. Et par anticipation, bonne composition à tous les candidats au BPC, c'est le dire, hein. En tout cas, les petits frères ont fini. Je parle de ses frères et sœurs qui avaient composé pour le CEP, session de juin 2026. Ah oui, c'est fini.

0: Alors prions pour nos frères et sœurs. Est-ce qu'on aura vraiment de gagnants cette semaine? En tout cas, c'est aujourd'hui, je vais savoir tout à l'heure même. Et je prends le tout premier bonjour.
1: Oui, bonjour.
0: Comment vous allez?
1: Je vais bien, c'est vous.
0: Ça va, j'ai un ami qui a dit qu'il va envoyer cette bombe bientôt pour les auditeurs. Il s'appelle Flavien Adjouron. Vous le connaissez?
1: Non, je ne le connais pas.
0: Il est au quartier Gare, chez Flavien Couture. Tout le monde le connaît dans ce quartier.
1: Moi, je suis à Paris.
0: Non, c'est pas grave. Vous venez à Paracou.
1: Oui.
0: Donc, si vous venez une autre fois, cherchez à le connaître.
1: D'accord.
0: Monsieur Maxime Yago, ou bien c'est qui?
1: Oui, c'est bien moi.
0: Maxime Yago.
1: Oui.
0: Que se passe-t-il cette semaine? Depuis, vous n'avez qu'un seul point.
1: Bon, on dirait que c'est léger, ça arrive.
0: Ah, on dirait que c'est le jeu. Faut pas dire que c'est on sait qui l'a fait, hein? Alors, merci Biago.
1: Oui.
0: La musique est vendredi. Écoutez cet extrait. Hein. Voilà, écoutez ça, hein. Écoutez bien ça. Vous pouvez aussi profiter pour danser un peu.

Ça se passe bien comme ça. Je suis en train de danser ici. Hein. Comme ça, ne vous en faites pas, familia, Madinta. Je pose ma question, on laisse la musique couler. Donnez-moi le titre de la chanson. D'accord, moi je suis en train de danser.

0: 12h27 minutes à Grance Musique. Bonjour.
1: Bonjour.
0: En direct, vous êtes votre nom, prénom?
1: Adra René.
0: Adra René, d'accord. René Adra.
1: Oui.
0: C'est vendredi, c'est musique.
1: Oui.
0: Écoutez, j'écoutais ceci, hein.
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0: Mais je vais pas vous poser cette question, je vais vous poser une autre question.
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0: Adra René.
1: Oui.
0: Je continue.
1: C'est bon.
0: Je pose la question.
1: Oui.
0: Donnez-moi l'auteur de la chanson.
1: Blaise Antonio.
0: Ah, c'est bien. Maintenant, on va écouter la chanson, n'est-ce pas?
1: Oui.
0: À tout à l'heure. Rappelez-moi votre nom.
1: Adra
0: René, merci.

0: Allez, je vais faire entrer au standard. Bonjour, mon ami. Allô?
1: Allô, Anthony.
0: C'est bien moi, c'est Patrick?
1: Salut.
0: Patrick, depuis le lundi, vous avez 0 points.
1: Ah, vraiment, on dirait que les enfants là,
0: ils ont pris d'assaut.
1: Et nous avons donné maintenant le pion, nous qui sommes grands là.
0: Je constate ça, c'est pour ça que ça n'a pas évolué cette semaine avec vous les grands.
1: Ah, non. Ces enfants là sont vraiment vigilants.
0: Ah oui. Ah. Ah oui, c'est, ça, vous n'avez pas menti. C'est un très bon constat.
1: Bon.
0: C'est à cause de la présence que les points n'ont pas bougé cette semaine avec vous. Ah, parce que je n'ai pas encore
1: comme,
0: de
1: bon, nous, comme nous sommes grands là, j'ai dit bon, il faut leur céder un peu la voie là.
0: Ah, c'est vrai, il faut leur céder la voie. Alors, c'est vendredi, vous avez quoi au programme?
1: Bon, je suis au boulot d'abord. Hein.
0: Vous êtes au boulot, on va zouker un peu avec vous, écoutez ceci.
1: Bon.
0: Vous aimez le zouk, je sais.
1: I love you, baby.
0: Ah, d'accord.
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0: Surtout, ne dansez pas seul.
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0: Donnez-moi le titre de cette chanson, s'il vous plaît. Patrick Dossard.
1: Tito.
0: Pardon?
1: Kisto.
0: Cisco.
1: Kisto.
0: Patrick Dossard, c'est Kisto. Vous avez le point. Vous avez aussi un point.
1: Merci.
0: Ça n'a pas encore bougé, hein? Il faut faire vraiment.
1: Non.

0: 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Imaginative Coiffure 13, merci pour le soutien. Chez le PZZR, merci pour le soutien aussi. Et là, un auditeur qui appelle. Alors que j'aime écouter cette chanson, qu'est-ce qu'on va faire? On continue d'écouter ou on va le recevoir? Mais je vais le recevoir. Bonjour. Allô? Bonjour.
1: Oui, c'est le retour de Maxime Yago.
0: Le retour de Maxime Yago. Oui. Alors, Maxime Yago.
1: Oui.
0: Vous êtes seul et vous mettez le volume. Est-ce que c'est bon comme ça?
1: C'est bon, allons-y.
0: On peut aller?
1: Oui, ça peut aller.
0: Ok, d'accord. Merci, Diego. Oui. Vous écoutez ceci. Je continue?
2: Mais non.
1: Oui, allez-y.
0: Je vous écoute. Alors, oui, merci Diego, la question, c'est là. Donnez-moi le vrai nom de l'artiste qui chante.
1: Allons-y.

0: Il a des amis qui sont à la maison, qui n'aiment pas jouer, mais qui se moquent des autres. Vous aussi, vous venez par ici. La clé pour être en direct sur l'émission de Hansti, c'est le 01 44 70 44 44. Faites comme Patrick Dossa, comme Roula Sissi, comme Massimiego. 12 heures passées de 33 minutes. Il fait chaud au frigo. Bonjour.
1: Bonjour.
0: Vous diminuez le volume de votre post-récepteur ou bien je vous...
1: Je l'ai déjà coupé depuis.
0: Monsieur...
1: Patrick Dossa de retour.
0: Patrick Dossa de retour.
1: Oui.
0: Là, c'est bien. J'aime ça. Vous êtes revenu rapidement.
1: Ouais, c'est la chance aujourd'hui.
0: C'est votre chance.
1: Oui.
0: Ok, d'accord. Pas de souci. Monsieur... Rappelez-moi votre nom, vous avez dit.
1: Patrick Dossa.
0: D'accord. Monsieur oui. Patrick Dossa.
1: Oui.
0: Est-ce qu'on est prêt?
1: On est là.
0: On est là.
1: Oui.
0: Tout à l'heure, vous avez trouvé Christo, c'est vous, non?
1: Oui, c'est moi.
0: Ah, c'est vous. Donc, on va laisser le zouk. Et vous posez, et vous jouez ceci. Je continue?
1: Continuez.
0: Je continue?
1: Oui.
0: Je continue?
1: Oui.
0: Je continue?
1: Ah, non, non, non, non.

0: maths pour vous passer en classe supérieure. Ma question, donnez-moi le titre de cette chanson.
1: Aussi.
0: Oui, vous connaissez ça, vous écoutez ça souvent sur Fraternité. Mais
1: ça, c'est pour les jeunes, je n'ai pas la force de sauter.
0: Non, mais c'est une chanson remplie de très bons messages de sensibilisation.

0: Auditeur en ligne, bonjour.
1: Bonjour.
0: Le nom, le prénom d'abord.
1: Bélou Élisée.
0: Bélou Élisée. Élisée, toute la semaine, vous avez combien de points?
1: Un point.
0: Vous avez un point.
1: Oui.
0: Pourquoi? Vous avez un seul point, d'accord. Allez, ce vendredi, on va voir si vous allez essayer d'aller en griffe, en classe supérieure par ici.
1: D'accord.
0: Vous écoutez ceci, hein?

0: Je continue?
1: Oui.
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0: Je continue? Maman doit connaître cette chanson, c'est sûr. Je pose la question, hein?
1: Oui.
0: Donnez-moi le titre de la chanson, c'est plus cool. Il faut demander à maman de vous aider rapidement. Ah, c'est papa qui est là?
1: Non.
0: C'est tonton? Tonton même ne sait pas, c'est ça?
1: C'est ma petite soeur.
0: Ah, la petite soeur, non, c'est pas évident. Bon, vous savez, vous? Élisée? Bon appétit.
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0: 12h39 minutes. Sentimental Love, Richard Flash. Au passage, bonjour au professeur Félix Kish. On a pensé au professeur Étienne Ticou et la grande famille Ticou. Auditeur, vous êtes là, bonjour.
3: Bonjour.
0: Oui.
3: Adra René.
0: Adra René. D'accord. Adra René. On y va avec vous. Est-ce que vous êtes là? Il est parti? Adra René. Oh là là, son crédit est terminé. C'est pas grave.

0: Bonjour.
1: Bonjour, c'est Jimmy Lopez.
0: Jimmy Lopez.
1: Monsieur.
0: D'accord, ça va bien?
1: Ça va bien.
0: Jimmy Lopez, vous allez écouter ceci.
1: Ok.
0: Et je pose la question après, juste après. Écoutez ça.
1: Ok. Ah,

0: passé.
1: Je peux vous poser la question?
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1: Jimmy Lopez, je vous écoute maintenant. Donnez-moi le titre de cette chanson.
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1: Vous avez dit?
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1: Non, il fallait dire Amour en or du groupe RDS.

0: Bonjour. Allô? Bonjour, bonjour, bonjour, bonjour, votre nom et prénom? Gonfler.
1: Rodrigue.
0: Gonfler Rodrigue. Alors, Rodrigue, vous avez dit que vous êtes souvent avec maman, n'est-ce pas? Et papa est où?
1: Il est parti.
0: Il est sorti?
1: Voyez.
0: Ah, d'accord. Alors, nous allons rester dans le monde traditionnel. Et je suis sûr que maman pourra vous aider. Vous avez

0: Alors, Ganfleur Rodrigue. Donnez-moi le nom de l'artiste qui chante.
1: Wasabi.
0: Pardon?
1: Wasabi.
0: Non, c'est pas Beethoven. À tout à l'heure.

0: Bonjour, voir s'il y a des gagnants. Bonjour, mon ami.
1: Allô?
0: Oui, bonjour.
1: Bonjour.
0: Le nom, le nom.
1: C'est Jean-Marc.
0: Jean-Marc, quoi?
1: Vous dites?
0: Le nom de famille, c'est quoi?
1: Bien.
0: Béillon.
1: Oui.
0: Béillon, Jean-Marc, écoutez ceci.
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0: Jean-Marc,
1: oui.
0: donnez-moi le nom de l'artiste qui chante, on va quitter ici.
1: Revenir.
0: Non, vous ne pourrez pas revenir, ça fait la semaine prochaine. Vous êtes le dernier. On va faire le point rapidement.
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0: Allez, 12h44 minutes, vous avez vu?

Voilà, nous sommes à la croisée des chemins. Oh là là, cette semaine, ça a été très très très chaud. Et vous avez constaté la présence des enfants pour le jeu. On sera carrément obligé de leur trouver une édition spéciale pour qu'ils laissent les grands jouer. À cause de leur forte présence, on n'a pas de gagnant cette semaine. Personne n'a 2 points. Alors qu'on a joué lundi, vous devez quand même courir et chercher 2 points le lundi. Vous n'avez pas trouvé. Mardi, même chose. Mercredi, même chose. Jeudi, vendredi, même chose. Normalement, chaque semaine.

1 sur 10. Comprenez que j'ai pas de gagnant cette semaine. Beaucoup de courage. Préparez-vous la semaine prochaine, les grands, faites tout possible. Pour prendre le combiné, prenez le téléphone de la main des petits frères et jouez vraiment avec nous. La semaine prochaine, vous aurez Wins qui va vous jauger un tout petit peu. Ah oui. Bon, merci à toutes ces personnes qui ont soutenu cette émission, qui continuent de soutenir l'émission. Merci à SRS et Compressine, Cafetaria de Chidialo. Merci à Antonis Couture. Merci à Monsieur Philippe Boukodaro. Lui, il est seul, il a dit, mais aussi, moi-même, je vais tout faire pour t'offrir quelque chose pour les auditeurs. Il m'a offert ses agendas. Malheureusement, ça ne passe pas cette semaine. On va les garder pour la semaine prochaine. Il y en a d'autres qui ont dit, Ansti, très bientôt, on va t'envoyer des cadeaux. Mais très bientôt, ça vient, ça ne vient pas. On attend toujours. On va voir ce que ça va donner avec ceux-là qui promettent envoyer des cadeaux. Sur cette liste, on a Las Vegas Couture, on a Chamonte Couture, on a Flavien Couture, on a le sénateur Bar. Au passage, bonjour à Hubert Fawanou Sonli.

toujours pas animer cette émission. C'est très important. Allez, je vais vous laisser. Vous occupez des petits frères et des petites sœurs ou des grands frères et des grandes sœurs. Je veux parler de ceux-là qui vont composer pour le BPC.

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0: Maire de Fraternité Midi Magazine, un processus de réunification de l'église protestante méthodiste du Bénin. Les dignitaires de cette église étaient hier au palais de la Marina. La validation de nouveaux statuts et l'unité retrouvée au cœur des échanges avec le chef de l'État, Romuald Ouadani. Fin de l'atelier national d'évaluation des élections générales de 2026. C'est un bilan satisfaisant qui se dégage à travers des communications et panels de discussion. Les conclusions augurent d'un avenir meilleur en matière d'organisation des élections au Bénin. Et pour brevet d'études du premier cycle BEPC session 2026, tout est fin prêt pour le démarrage le lundi 8 juillet 2026 de cet examen national. Le chef service examen concours à la direction départementale de l'enseignement secondaire rassure du niveau d'avancement des préparatifs dans le 13h. Voilà pour le sommaire. Bonjour à tous et bienvenue.
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0: Jour de travaux et à l'arrivée, un bilan satisfaisant. L'atelier national d'évaluation des élections générales de 2026 s'est achevé ce jeudi soir. Réunis depuis lundi à Barakou, les acteurs impliqués dans l'organisation des derniers scrutins au Bénin se sont donné rendez-vous pour passer au scanner ces élections historiques. À travers des communications et des panels de discussion, députés à l'Assemblée nationale, responsables des partis politiques, acteurs de la société civile et agents électoraux ont identifié les acquis et les difficultés rencontrées lors des dernières élections ainsi que les pistes d'amélioration pour les prochaines échéances. 4 jours de débats francs et de réflexions profondes, sanctionnés par des discussions, des conclusions qui augurent d'un avenir meilleur en matière d'organisation d'élections au Bénin. Président de la Commission électorale nationale autonome, Sénat, Saka Lafia, salue la participation effective des différents acteurs.
2: Au moment où se referment les portes de ces ateliers, le premier sentiment qui m'anime, un sentiment de profonde fierté. Fierté parce que nous avons prouvé une fois de plus que le Bénin sait s'asseoir, se regarder le visage et évaluer ses processus avec maturité, lucidité et responsabilité. Mesdames et messieurs, la réussite d'élections d'une telle envergure, les toutes premières élections générales de notre histoire démocratique, n'aurait pas été possible sans l'implication et le sacrifice de tous les acteurs de la scène électorale. C'est pourquoi je tiens à adresser mes remerciements les plus chaleureux et les plus appuyés aux honorables députés à l'Assemblée nationale. Ma gratitude va tout aussi particulièrement aux responsables représentants des partis politiques. Je tiens également à saluer avec une immense admiration le rôle crucial joué par les organisations de la société civile.
0: Le rapport issu de cet atelier de 4 jours a noté certains défis à relever pour parfaire l'organisation des élections au Bénin. Les défis dont nous parle le président de la Sénat, Saka Lafia.
2: De notre échange, des pistes audacieuses ont émergé. Il s'agit de la modernisation technologique, de la transmission des résultats, de la réorganisation logistique au niveau de nos arrondissements, de la professionnalisation des agents de poste de vote ou de la simplification administrative des dossiers, nous avons tracé la feuille de route du Bénin du futur. Le rapport général qui sanctionne nos 4 jours de travaux ne sera pas un document de plus dans les tiroirs. Il s'agit d'un plan d'action pragmatique que nous nous engageons à traduire en réformes concrètes pour que les rendez-vous électoraux à venir soient encore plus fluides, plus inclusifs et plus transparents.
0: Pendant ce temps, le président de la République, Romuald Ouadani, accorde son soutien au processus de réunification de l'église protestante méthodiste du Bénin, dont il a reçu les dignités juste après l'adoption de leur nouveau test fondateur.

0: Douadani a exhorté les leaders à consolider cette unité retrouvée tout en promettant l'accompagnement de l'État pour le développement de l'institution. Le président de l'Église protestante méthodiste du Bénin, le révérend Pondjesu Amos Roussa, fait le point de la rencontre.
1: Depuis quelques années, notre Église a amorcé un processus véritable de consolidation de sa réunification. Et ce qui devait marquer véritablement ce saut, c'est l'adoption des textes fondamentaux qui devront régir désormais la vie de l'Église. Nous avons donc tenu un synode extraordinaire ici à Cotonou, au Temple Shalom de Beto. Au cours de ce synode, nous avons adopté désormais les textes fondateurs, les textes fondamentaux de notre Église, l'Église protestante méthodiste du Bénin. Et nous sommes très reconnaissants, Président, parce que malgré son emploi étant très chargé, il vient de la Côte d'Ivoire, il nous a reçus. Donc, ça montre qu'il donne de la valeur à l'être humain en général, mais aussi aux confessions religieuses. Il nous a aussi prodigué des conseils pour consolider l'unité de l'Église dans sa marche avec nous. Il a promis aussi accompagner l'Église pour son développement, pour harmoniser toutes les pratiques, tout ce que nous faisons, pour que toute la gloire revienne à Dieu.
0: Et toujours dans cette information, l'ex-président de la République, Patrice Talon, a pris part ce jeudi à la cérémonie officielle d'installation des membres du Conseil supérieur de mise en œuvre de l'Église du christianisme céleste. Cette nouvelle instance de l'Église, placée sous la coordination de Bertin Bada, marque une étape clé dans le processus de transition interne de la communauté céleste. Alors que l'événement s'est déroulé au domé de Sofitel de Cotonou, la présence de l'ancien président a capté toute l'attention aux côtés de plusieurs personnalités politico-administratives, aux dignitaires religieux. L'affaire de la TikTokeuse béninoise Florence Kimbo continue de susciter de vives réactions. Lors de son procès devant la Cour de répression des infractions économiques et du terrorisme, son avocat Maître Baparapé a développé une stratégie de défense fondée sur l'état psychologique de sa cliente. Selon lui, les propos reprochés à la jeune femme, notamment à l'encontre du président de la République, pourraient être liés à une altération de ses facultés mentale. Au cours des audiences, la défense a demandé à la Cour de prendre en compte cet aspect afin d'apprécier la responsabilité pénale de la prévenue. Maître Aboubakar Baparapé, reçu à l'issue de l'audience par nos confrères de BIP Radio.
2: L'audience a eu lieu, mais ma cliente n'a pas été extraite. Donc, l'audience a été reportée au 7 juillet 2026. Pour rentrer du rapport d'expertise, c'est l'enquête sur son état de santé que la Cour avait ordonné le 24 mars. Donc du 24 mars au 2 juin, donc les diligences devaient être faites pour qu'elle puisse être transférée donc au centre psychiatrique pour l'examiner et voir si effectivement elle est malade ou pas. Le rapport devait déterminer si oui ou non elle a des problèmes psychiatriques. Parce que nous avons évoqué ça et à la première audience où j'ai demandé de la libérer parce qu'elle n'est pas éligible à une condamnation, parce qu'elle manifeste des signes de troubles mentaux vu la virulence de ses comportements.
0: Je l'annonçais tantôt, c'est lundi prochain que démarre la phase écrite de l'examen du BEPC, le brevet d'études du premier cycle, session de juin 2026. Dans le département du Bogou, plus de 10 000 candidats sont attendus pour cet examen. À quelques jours du lancement des épreuves, les autorités éducatives s'activent pour garantir une organisation sans faille de cet examen national. Les autorités rassurent dans le Bogou quant au niveau d'avancement des préparatifs. Barthélémy Moutouama, chef du service des examens et concours en service à la direction départementale des enseignements secondaires techniques et de la formation professionnelle du Bogou.
3: Par rapport aux préparatifs, tout est déjà prêt. 3 semaines en arrière, nous avons déjà regroupé les candidats par centre. Nous avons fait des répartitions des candidats par centre, c'est-à-dire nous avons orienté les enfants vers quel centre ils doivent aller composer. Donc ils ont déjà cette information-là très tôt. Et en plus de ça, nous avons déjà convoyé tout le matériel lourd au niveau des centres. Tous les centres ont déjà leur matériel lourd. Et le matériel sensible est déjà sur les lieux bien indiqués. Quand je parle de matériel,

0: si vous comprenez, c'est les épreuves. Elles sont déjà en lieu sûr, bien sécurisé. Par rapport aux listes des surveillants, il y a un lien qui a été déjà envoyé dans les réseaux sociaux pour permettre aux enseignants qui sont retenus pour la surveillance d'être informés dans quel centre ils doivent surveiller. Les listes des candidats sont déjà aussi affichées. Les candidats, depuis plus d'une semaine, sont déjà au courant de leur numéro de table. Donc, toutes ces informations-là sont déjà disponibles au niveau des apprenants. Dans le Borgo, cette année, nous avons 5274 garçons qui sont inscrits, 5337 filles qui sont inscrites, soit un total de 10611 candidats inscrits au BPC 2026. Par rapport à l'année dernière, c'est juste une diminution de quelques candidats seulement. Ce n'est pas remarquable, c'est presque pratiquement la même chose.
1: Au-delà des aspects administratifs, des dispositions techniques ont également été prises pour garantir de bonnes conditions de composition dans les centres d'examen, nettoyage des établissements, contrôle des installations électriques et mise en place de groupes électrogènes. Barthélémy Moutouama, chef du service des examens, concours à la direction départementale de l'enseignement secondaire du Borgo, évoque les mesures retenues.
0: Nous avons déjà demandé aux chefs des établissements qui abritent les centres de composition de bien nettoyer l'établissement, de bien revoir leurs installations électriques pour que nous n'ayons pas des salles non éclairées. Nous avons demandé à tous les établissements de tout faire pour que, avant qu'un chef centre ne quitte son établissement pour un autre centre, il faut qu'il se soit assuré qu'il a laissé un groupe électrogène en cas de coupure pour qu'il y ait un relais. Par rapport à la propriété, nous avons demandé de nettoyer les alentours immédiats des établissements, de bien ranger les tables, et on a demandé à ce que tous les centres qui sont retenus, que ces centres-là soient déjà préparés au plus grand tard vendredi, pour qu'on soit sûr que tout est prêt. À l'intérieur du département, c'est comme ici aussi à Paracourt. Tous les chefs-centres sont informés et nous avons un œil vraiment très vigilant sur ça. Et on appelle parfois pour vérifier par l'intermédiaire d'autres acteurs de l'établissement pour savoir si vraiment les instructions que nous avons données sont vraiment respectées.
1: Le CSEC appelle les candidats au BPC à la sérénité. Il les exhorte à adopter une alimentation saine et fait bien d'autres recommandations à leur endroit.
0: Aux candidats, vous voyez, moi je leur dis toujours de ne pas avoir peur, parce que l'examen c'est en fait la dernière étape certes de la vie scolaire, mais ce n'est pas pour autant qu'on commence pas à avoir peur. On ne doit pas avoir peur, il faut que les candidats soient courageux à affronter l'examen. L'examen est même d'habitude plus facile que même les devoirs qu'ils rencontrent en classe. Donc moi je ne peux que leur demander de s'armer de courage et surtout d'éviter actuellement les jeux brutaux pour ne pas se retrouver dans une situation inconfortable ou dans une situation où il ne peut pas composer. Donc il faut qu'ils fassent l'effort de se maîtriser. Les motos, il n'est pas question de prendre et de rentrer dans la rue aujourd'hui. Qu'ils attendent d'ici lundi, mardi, mercredi au plus grand tard à midi. Je crois que tout doit être rentré dans l'ordre. Maintenant, par rapport à leur santé, je vais demander à leurs parents, forcément, il faut qu'à partir de maintenant, avant le lundi, il faut que tous les parents se rassurent qu'ils ont déjà testé les enfants, que les enfants sont testés négatifs au paludisme. C'est la maladie africaine.
1: Les candidats au BPC multiplient les révisions pour maximiser leurs chances de réussite. Parmi les épreuves qui suscitent souvent des inquiétudes figurent celles des sciences de la vie et de la terre, les SVT. Pour aider les apprenants à mieux aborder cette matière, l'enseignant de SVT, Hakim Badarou, reçu par Jacques Degbé sur l'émission Terminus, a livré quelques conseils pratiques. Selon lui, l'épreuve de SVT comporte deux grandes parties et nécessite une méthode de travail rigoureuse. L'enseignant recommande d'abord aux candidats de prendre le temps de lire attentivement l'ensemble du sujet avant de commencer à répondre. Il suggère ensuite de traiter méthodiquement la première partie en répondant avec précision aux différentes questions posées dans le plan qui leur est proposé. Hakim Badarou.
2: On donne le plan de travail sur l'épreuve. Donc, s'il a appris sa leçon, il suit le plan et il fait le travail. Il ne peut plus aller dans tous les sens et dire qu'il a fait au sujet s'il a appris sa leçon. Donc, ce plan de travail est sur l'épreuve. Et il sait que sa production attendue doit être une rédaction comportant une introduction, un code de devoir, une conclusion. Ouais. Il sait ça déjà. Dans l'introduction, on doit avoir une idée générale qu'il met à laquelle il va associer la problématique qui est sur l'épreuve et le plan qu'on lui a proposé. Donc, en réalité, là déjà même l'introduction sur l'épreuve, il manquait seulement une idée générale pour que les trois ensemble la forment l'introduction. Le code de devoir serait quoi? Le détail, le développement du plan qu'on lui a proposé, s'il a appris sa leçon. Et la conclusion vient en bas pour être une réponse au problème posé. Donc, de façon très simple, la plus grande difficulté que l'apprenant va rencontrer, c'est s'il n'a pas appris sa leçon, s'il n'a pas la maîtrise de ces notions-là. C'est là, il est bloqué. S'il a la maîtrise de ces notions, de ces connaissance là, il n'a pas de problème parce que le plan de travail lui a été déjà proposé. Oui. En quelques minutes, il va les organiser, les idées seront organisées, oui, et il produit ce qu'on lui a demandé de faire. Donc les apprenants savent ça très bien et ils savent que quand on s'exerce, ça devient plus facile. C'est pourquoi on leur demande de relire le cours pour que les notions soient bien assimilées.
1: Et pour la seconde partie consacrée à la résolution de problèmes à partir de documents fournis, le candidat doit suivre un plan bien défini, observer les documents, identifier les informations importantes, analyser les données, établir les liens nécessaires pour répondre aux problèmes posés. Hakim Badarou estime que tout candidat qui respecte cette démarche dispose de solides atouts pour réussir l'épreuve. Toutefois, il rappelle qu'aucune méthode ne saurait remplacer une bonne maîtrise des leçons. C'est pourquoi il invite les apprenants à relire régulièrement leurs cours et à revoir les exercices déjà traités en classe. Il conseille aux candidats de s'appuyer uniquement sur les informations contenues dans les documents, d'éviter les réponses hors sujet. Il juge la seconde partie plus accessible, mais à condition que le candidat fasse preuve d'une grande concentration. Hakim Badarou.
2: La page 2 devient très intéressante, même pour le plus paresseux. Parce que ici, ce n'est pas une question de « j'ai appris mon cours, j'ai oublié ma leçon, il n'y a pas ça ». Ça dit que tous les efforts dont vous avez besoin, on vous propose ça sous forme de documents, des schémas, des tests, des graphiques. Tout ce dont tu as besoin, c'est cahier ouvert, on te propose ça. C'est à toi de les exploiter maintenant pour résoudre le problème.
3: Les interpréter.
2: Les interpréter. Qu'est-ce que je constate? Ce que je constate là, ça signifie quoi? Ah, donc j'ai constaté ceci. Après, j'ai constaté cela. Donc ça là, plus ça, me permet de dire qu'il y a tel événement. Donc c'est comme ça le sujet vous conduit. Et ces 12 points là.
3: Ouais, mais 12 points, ça là, c'est gros.
2: Voilà, j'ai oublié mon cours. Non. Tu as tout ce qu'il faut dans les documents.
3: C'est à toi de faire preuve d'intelligence pour interpréter.
2: C'est pourquoi la SVT a des principes. Est-ce que l'enfant est disponible pour aller composer? Quand on est devant une épreuve de SVT, on ne fait pas deux choses. Est-ce que je suis disponible pour composer?
3: Faut être concentré.
2: J'ai tout mon corps dans l'épreuve, du début de l'épreuve jusqu'à la fin de l'épreuve. Si vous êtes distrait, vous passez à côté. Vous êtes adéquat à l'heure. Telle chose que j'ai constatée, plus telle chose que j'ai constatée pour la suite, me permet de dire qu'il y a tel événement. Si vous n'êtes pas concentré, vous ne pouvez pas faire la mise en relation de ces idées-là. Voilà. Et c'est ça qui est le plus gros problème de nos enfants. Mais que ça soit plus facile, ils sont souvent distraits.
1: Sur le plan éducatif, toujours, les acteurs du système éducatif béninois accueillent favorablement la décision du gouvernement annoncée à l'issue du Conseil des ministres du mercredi dernier portant gratuité de la scolarisation des filles de la classe de 6e en terminale à compter de l'année scolaire 2026-2027. Pour les responsable d'établissement, cette mesure constitue une avancée majeure dans la promotion de l'éducation des jeunes filles. Ils estiment qu'elle permettra de réduire les abandons scolaires liés aux difficultés financières des parents et d'offrir davantage de filles la possibilité de poursuivre leurs études. Léon Chaffa, directeur du Collège d'enseignement général au Kedama, salue la décision tout en évoquant les avantages.
4: Une grande décision, une part sociale vient d'être affichée et marquée par l'État béninois. Je pense que c'est le vif de ce qu'on appelle le social qui est en train d'être implémenté et qui toujours d'ailleurs va toucher les couches les plus vulnérables au niveau de cette dimension de la scolarisation et de l'intégration des filles à l'école. Vous voyez, cette décision qui draine de la 6e jusqu'en terminale va permettre désormais aux parents, aux apprenantes qui jadis n'ont pas toutes les dispositions requises pour pouvoir faire face aux frais de scolarité, de s'activer à être également parmi le quorum, l'effectif des filles qui vont bénéficier de l'éducation, de l'enseignement, de la pratique, de tout ce qu'il faut pour être quand même un enfant de demain citoyen apte à pouvoir intégrer la vie professionnelle. Donc cette décision de l'État béninois est une décision forte, est une décision de grandeur et de partition sociale.
1: Les sports, Jacques Degbé, bonjour.
3: Bonjour Daryl.
1: Journée FIFA du mois de juin, Guépard et Amazon sur le pont ce vendredi.
3: Et les deux nations, les deux sélections nationales jouent au Maroc. Les Guépard affrontent le Niger à 19h au stade PSG de Casablanca au Maroc. Les hommes de paix de Guenotron ont effectué une dernière séance d'entraînement ce jeudi, veille de match. Ils ont procédé au dernier réglage avant la rencontre face au Mena à 20h. Les les Amazones défient le Maroc au stade Moulay El Hassan de Rabat. Bonne chance à nos deux teams nationales pour ces deux sorties amicales.
1: Classement FIFA, la France perd la tête.
3: Selon le dernier classement FIFA, la France est tombée de la première à la troisième place au lendemain de sa défaite contre la Côte d'Ivoire. Un but contre deux en amical. C'est l'Argentine qui est désormais en tête devant l'Espagne, deuxième, qui a concédé un nul contre l'Irak. Un but partout. Ce jeudi, ce classement pourrait évoluer dans les prochains jours avec le dernier match de préparation des Bleus contre l'Irlande du Nord. Lundi prochain, l'Argentine jouera deux rencontres face au Honduras le 7 juin et à l'Islande le 10 juin, tandis que l'Espagne doit encore disputer un amical face au Pérou le 9 juin. Pour l'anecdote, cette perte de la première place n'est peut-être pas un mauvais signe pour la France. Depuis la création du classement FIFA en 1993, jamais une nation classée première avant le début de la Coupe du Monde ne l'a remportée ensuite.
1: Merci Jacques Debé pour ces informations sportives. Place aux nouvelles hors de nos frontières. Anissé Dimandia, bonjour.
5: Bonjour Daryl.
1: On commence par le Niger, 49 personnes mortes de soif dans le désert près d'Agadez après la panne de leur camion.
5: Plusieurs dizaines de ressortissants nigériens sont morts de soif après une panne du camion qui les transportait en provenance du Mali voisin. C'est le gouvernorat d'Agadez qui l'a annoncé ce jeudi 4 juin sur les réseaux sociaux. L'alerte a été donnée par deux des passagers qui ont réussi à atteindre l'une des localités après une marche de plusieurs dizaines de kilomètres. Les 49 personnes retrouvées mortes ont été enterrées sur place.
1: En Algérie, pour finir, l'opposition dénonce l'exclusion massive de ses candidats aux législatives.
5: Depuis plusieurs jours, des partis politiques de l'opposition ainsi que des indépendants dénoncent l'exclusion massive de leurs candidats aux élections parlementaires prévues le 2 juillet 2026. Ces partis sont en colère contre une réforme de la loi électorale et plus particulièrement l'article 200 désigné comme responsable de l'élimination de certains de leurs candidats. L'autorité nationale indépendante des élections en Algérie a examiné 788 dossiers enregistrés regroupant un total de 10 168 candidats d'Aril.
1: Merci Anissé Jimendia pour ces informations de nos frontières. Mesdames et messieurs, nous allons suivre à présent la revue de presse nationale.
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7: Madame, Messieurs, bonjour, bienvenue dans cette revue de presse. Dans le cadre de sa tournée sous-régionale, le président de la République Roumiane Ouadaï s'est rendu jeudi 4 juin 2026 à Abidjan. Le matinal, la nouvelle tribune d'Abarou Fraternité Matin Libre, le télégramme, le Canard du Nord, la tribune de la capitale publie l'information et précise que cette visite s'inscrit dans la dynamique de renforcement des relations d'amitié, de coopération et de concertation entre les deux États de la sous-région ouest-africaine. Les deux chefs d'État ont abordé des sujets d'intérêt commun, notamment les perspectives de renforcement des relations bilatérales entre la Côte d'Ivoire et le Bénin, de l'intégration économique régionale ainsi que des questions de paix et de sécurité dans la sous-région. Roumiane Ouadaï reçu par le président Alassane Ouattara, Matin Libre y voit une offensive diplomatique en Afrique de l'Ouest. Roumiane Ouadaï, 4 jours, 5 pays ouest-africains visités, une triple signification géopolitique pour le Bénin et la sous-région, note la tribune de la capitale, repris par le télégramme qui écrit que Ouadaï consolide ses alliances régionales. L'ancien président Nicéphore Soglo salue la diplomatie active du président Roumiane Ouadaï, note la nouvelle tribune. 4 jours de ballet diplomatique, Roumiane Ouadaï mise sur le bon voisinage pour son septennat, analyse le Canard du Nord. Ouadaï réussit un sans faute, s'exclame en une fraternité. Pendant ce temps, l'investigateur du jour s'intéresse à la gouvernance sous le président Roumiane Ouadaï, malgré la continuité proclamée urbi et orbi, des faits tangibles dissocient la gouvernance du président Romuald Ouadahi de celle de son prédécesseur Patrice Talon, analyse le journal. Le journal qui voit de près les premiers signaux se demande si l'actuel locataire de la Marina va travailler avec les ministres conseillers nommés par son prédécesseur. Romuald Ouadahi n'est pas Patrice Talon, a déclaré aux médias il y a quelques jours le ministre porte-parole du gouvernement Wilfried Léandre Roumbédi. Et à l'évidence, analyse la publication, il va de soi qu'à quelques exceptions près, la gouvernance de l'ex-ministre des Finances tranche avec celle de son ancien mentor, Patrice Talon. Gouvernance sous Ouadahi, les ministres conseillers nommés sous Talon en sursis s'interrogent en manchette l'investigateur du jour qui illustre ses analyses sur cette question par la photo de l'ancien ministre conseiller à la Défense et à la Sécurité, Rachidi Badamassi. Dans la suite, après sa nomination à la tête de l'administration douanière béninoise, le colonel Aboudou Raouf Malekhossou a adressé un message empreint d'humilité et de détermination, nous informe fraternitefm.bj. Le nouveau directeur général de la douane se dit conscient des défis qui l'attendent, constate le journal, qui précise qu'il a réaffirmé son engagement à poursuivre les efforts de modernisation de l'administration douanière, à promouvoir une culture d'intégrité et de performance et à renforcer l'efficacité des services. Il a également salué les nombreuses marques de soutien reçues depuis sa nomination tout en appelant à une mobilisation collective au service de l'État et de la prospérité du Bénin, note le journal qui écrit que le nouveau directeur général des douanes affiche ses ambitions et promet modernisation et performance. Le potentiel, tout comme fraternitefm.bj, fait le même constat. Selon le journal, la nomination par le gouvernement du colonel des douanes, Dr Raouf Malekhossou, au poste de directeur général des douanes du Bénin, est la consécration du parcours d'un homme du sérail reconnu aussi bien pour son expertise technique que pour son engagement en faveur de la modernisation de l'administration douanière. À travers ce choix, le président de la République, Romuald Ouadahi, confie les clés d'une administration stratégique à un professionnel aguerri dont le parcours conjugue expérience de terrain, expertise internationale, recherche académique et formation des générations montantes de douaniers. Pendant ce temps, un drame humanitaire s'est produit dans le nord du Niger, dans la région d'Agadez. Au total, 49 personnes ont perdu la vie après être restées bloquées dans le désert à la suite de la panne du camion qui les transportait depuis le Mali voisin, nous informe fraternitefm.bj. Selon les autorités locales, les passagers originaires du Niger revenaient de zones d'orpaillage artisanal pour rejoindre leur famille à l'occasion de la fête de l'Aïd, précise le journal. Le véhicule se serait égaré, poursuit la publication, avant de tomber en panne dans une zone désertique particulièrement hostile, marquée par des températures extrêmes et l'absence d'eau. Piégés pendant plusieurs jours, les passagers n'ont pas survécu aux conditions difficiles. Deux d'entre eux ont toutefois réussi à marcher sur plusieurs dizaines de kilomètres pour donner l'alerte, note la publication. Une délégation dépêchée sur place a ensuite découvert les corps sans vie des victimes qui ont été inhumées sur place. Dans le même temps, un autre groupe de passagers bloqué non loin de la zone a pu être secouru, note la publication. Fin de cette revue de presse. Merci de m'avoir suivi.
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1: C'est déjà la fin de cette édition également, mais avant de vous quitter, le rappel des titres. Fin de l'atelier national d'évaluation des élections générales de 2026. C'est un bilan satisfaisant qui se dégage à travers des communications et panels de discussion. Les conclusions augurent d'un avenir meilleur en matière d'organisation des élections au Bénin. Vous avez eu les détails. Processus de réunification de l'église protestante méthodiste du Bénin. Les dignitaires de cette église étaient hier au palais de la Marina. La validation de nouveaux statuts et l'unité retrouvée au cœur des échanges avec le chef de l'État, Romuald Ouadahi. Et puis, brevet d'études du premier cycle BPC 2026. Tout est fin prêt pour le démarrage lundi 8 juillet de cet examen national. Le chef service examen concours à la direction départementale de l'enseignement secondaire rassure du niveau d'avancement des préparatifs. Vous l'avez suivi. Fin du 13h, merci de nous avoir suivis. Prenez le rendez-vous avec le service de l'information à 15h et à 16h et à 19h pour la deuxième grande édition.
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1: Dans les titres de ce 15h, la cérémonie officielle d'installation du préfet Laurent Zomaï est reportée ce vendredi 5 juin 2026. Cette décision inattendue a suscité étonnement et interrogation au sein des autorités et de nombreux citoyens. Les détails sont à suivre. Pendant ce temps, fin de l'atelier national d'évaluation des élections générales de 2026. 4 jours de débats francs et de réflexions profondes sanctionnés par des conclusions qui augurent d'un avenir meilleur en matière d'organisation d'élections au Bénin. Saka Lafia sera dans ce 15h pour nous apporter plus de précisions. À suivre également la revue de presse nationale de Raoul Steve Gounoukon. Mesdames, Messieurs, bonsoir et bienvenue.
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1: Bienvenue à chacun et à tous. La cérémonie d'installation du préfet Laurent Zomaï reportée s'inédit, alors que les autorités politico-administratives, élus locaux, responsables administratifs, chefs traditionnels et de nombreux citoyens avaient massivement fait le déplacement pour assister à cet événement, la cérémonie a été brusquement annulée. C'est le secrétaire général de la préfecture d'Abomey, Julien Wangpo, qui a annoncé aux participants le report inédit de l'installation sans donner de motif officiel. Cette décision inattendue a suscité étonnement et interrogation, d'autant plus que ni le préfet sortant, Daniel Vallès-Setonungo, ni son successeur désigné, Laurent Zomaï, n'étaient visibles sur les lieux. Aucune nouvelle date n'a encore été communiquée pour la tenue de cette cérémonie. En titre, je l'annonçais, 4 jours de travaux et à l'arrivée, un bilan satisfaisant. L'atelier national de 2026 s'est achevé ce jeudi soir. Réunis depuis lundi à Parakou, les acteurs impliqués dans l'organisation des derniers scrutins au Bénin se sont donné rendez-vous pour passer au scanner ces élections historiques. À travers des communications et des panels de discussion, députés à l'Assemblée nationale, responsables de partis politiques, acteurs de la société civile et agents électoraux ont identifié les acquis et les difficultés rencontrées lors des dernières élections ainsi que les pistes d'amélioration pour les prochaines échéances. 4 jours de débats francs et de réflexions profondes sanctionnés par des conclusions qui augurent d'un avenir meilleur en matière d'organisation d'élections au Bénin. Président de la Commission électorale nationale autonome Sénat en abrégé, Saka Lafia salue la participation effective des différents acteurs.
2: Au moment où se referment les portes de cet atelier, le premier sentiment qui m'anime est un sentiment de profonde fierté. Fierté parce que nous avons prouvé une fois de plus que le Bénin sait s'asseoir, se regarder le visage et évaluer ses processus avec maturité, lucidité et responsabilité. Mesdames et messieurs, la réussite d'élection d'une telle envergure, les toutes premières élections générales de notre histoire démocratique, n'aurait pas été possible sans l'implication et le sacrifice de tous les acteurs de l'assiette électorale. C'est pourquoi je tiens à adresser les remerciements les plus chaleureux et les plus appuyés aux honorables députés à l'Assemblée nationale. Ma gratitude va tout aussi particulièrement aux responsables représentants des partis politiques. Je tiens également à saluer avec une immense admiration le rôle crucial joué par les organisations de la société civile.
1: Voilà qui vient mettre un thème à ce bulletin de l'information que j'ai le plaisir de vous présenter. Derrière la baie vitrée, c'est Castero Agblaka du Sefima qui a assuré les manipulations techniques de ce 15h. Et devant ce micro pour la présentation, Anissé Guimaga, je suis. Très bon début de week-end à vous par anticipation. Suivez après moi la revue de presse nationale estampillée Raoul Steve Gounoukon.
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4: Madame, Messieurs, bonjour, bienvenue dans cette revue de presse. Dans le cadre de sa tournée sous-régionale, le président de la République, Roumiane Ouadaï, s'est rendu jeudi 4 juin 2026 à Abidjan. Le Matinal, La Nouvelle Tribune, Dabarou Fraternité, Matin Libre, Le Télégramme, Le Canard du Nord, La Tribune de la Capitale publie l'information et précise que cette visite s'inscrit dans la dynamique de renforcement des relations d'amitié, de coopération et de concertation entre les deux États de la sous-région ouest-africaine. Les deux chefs d'État ont abordé des sujets d'intérêt commun, notamment les perspectives de renforcement des relations bilatérales entre la Côte d'Ivoire et le Bénin, de l'intégration économique régionale ainsi que des questions de paix et de sécurité dans la sous-région. Roumiad Wadaï, reçu par le président Alassane Ouattara, Matin Libre y voit une offensive diplomatique en Afrique de l'Ouest. Roumiad Wadaï, 4 jours, 5 pays ouest-africains visités, une triple signification géopolitique pour le Bénin et la sous-région, note la Tribune de la Capitale, repris par le Télégramme qui écrit que Wadaï consolide ses alliances régionales. L'ancien président Nicéphore Soglo salue la diplomatie active du président Roumiad Wadaï, note la Nouvelle Tribune. 4 jours de ballet diplomatique, Roumiad Wadaï mise sur le bon voisinage pour son septennat, analyse le Canada du Nord. Wadaï réussit un sans faute, s'exclame en une fraternité. Pendant ce temps, l'investigateur du jour s'intéresse à la gouvernance sous le président.

0: de la Marina va travailler avec les ministres conseillers nommés par son prédécesseur. Roumiat Wadaï n'est pas Patrice Talon, a déclaré aux médias il y a quelques jours le ministre porte-parole du gouvernement Wilfried Léandre Roumbédi. Et à l'évidence, analyse la publication, il va de soi qu'à quelques exceptions près, la gouvernance de l'ex-ministre des Finances tranche avec celle de son ancien mentor Patrice Talon. Gouvernance sous Wadaï, les ministres conseillers nommés sous Talon en sursis s'interrogent en manchette l'investigateur du jour qui illustre ses analyses sur cette question par la photo de l'ancien ministre conseiller à la Défense et à la Sécurité, Rachidi Badamassi. Dans la suite, après sa nomination à la tête de l'administration douanière béninoise, le colonel Aboudou Raouf Malekhossou a adressé un message empreint d'humilité et de détermination, nous informe fraternitefm.bj. Le nouveau directeur général de la douane se dit conscient des défis qui l'attendent, constate le journal, qui précise qu'il a réaffirmé son engagement à poursuivre les efforts de modernisation de l'administration douanière, à promouvoir une culture d'intégrité et de performance et à renforcer l'efficacité des services. Il a également salué les nombreuses marques de soutien reçues depuis sa nomination tout en appelant à une mobilisation collective au service de l'État et de la prospérité du Bénin, note le journal, qui écrit que le nouveau directeur général des douanes affiche ses ambitions et promet modernisation et performance. Le potentiel, tout comme fraternitefm.bj, fait le même constat. Selon le journal, la nomination par le gouvernement du colonel des douanes, Dr Raouf Malekhossou, au poste de directeur général des douanes du Bénin, est la consécration du parcours d'un homme du Sérail, reconnu aussi bien pour son expertise technique que pour son engagement en faveur de la modernisation de l'administration douanière. À travers ce choix, le président de la République, Roumiat Wadaï, confie les clés d'une administration stratégique à un professionnel aguerri dont le parcours conjugue expérience de terrain, expertise internationale, recherche académique et formation des générations montantes de douaniers. Pendant ce temps, un drame humanitaire s'est produit dans le nord du Niger, dans la région d'Agadez. Au total, 49 personnes ont perdu la vie après être restées bloquées dans le désert à la suite de la panne du camion qui les transportait depuis le Mali voisin, nous informe fraternitefm.bj. Selon les autorités locales, les passagers originaires du Niger revenaient de zones d'orpaillage artisanal pour rejoindre leur famille à l'occasion de la fête de l'Aïd, précise le journal. Le véhicule se serait égaré, poursuit la publication, avant de tomber en panne dans une zone désertique particulièrement hostile, marquée par des températures extrêmes et l'absence d'eau. Piégés pendant plusieurs jours, les passagers n'ont pas survécu aux conditions difficiles. Deux d'entre eux ont toutefois réussi à marcher sur plusieurs dizaines de kilomètres pour donner l'alerte, note la publication. Une délégation dépêchée sur place a ensuite découvert les corps sans vie des victimes qui ont été inhumées sur place. Dans le même temps, un autre groupe de passagers bloqué non loin de la zone a pu être secouru, note la publication. Fin de cette revue de presse. Merci de m'avoir suivi.
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Mesdames, Messieurs, bonsoir, bienvenue dans le Flash Info. Bon, nous excusons pour ce petit problème technique, pour ce manque de générique. Nous commençons par le Niger où plusieurs dizaines de ressortissants nigériens sont morts de soif après une panne d'un camion qui les transportait en provenance du Mali voisin. C'est le gouvernement d'Agadez qui l'a annoncé ce jeudi 4 juin sur les réseaux sociaux. L'alerte a été donnée par deux des passagers qui ont réussi à atteindre l'une des localités après une marche de plusieurs dizaines de kilomètres. Les 49 personnes retrouvées mortes ont été enterrées sur place. Et pendant ce temps, au Mali, les dirigeants militaires ont offert jeudi une récompense de 3,5 millions de dollars pour toute information promettant l'arrestation ou la neutralisation du chef de la branche d'Al-Qaïda au Sahel. Liad Al-Ghali, ancien diplomate malien et rebelle Touareg, est le chef du groupe de soutien à l'islam et aux musulmans chez Jinimo, faisant l'objet de mandat d'arrêt de la Cour pénale internationale. Il est également l'homme le plus recherché de la région du Sahel en tant que chef de la plus grande force djihadiste combattant les juntes au pouvoir.

0: pouvoir dans de nombreux États de la région. Et du Mali, nous nous rendons en Algérie où depuis plusieurs jours, des partis politiques de l'opposition ainsi que des indépendants dénoncent l'exclusion massive de leurs candidats aux élections parlementaires prévues le 2 juillet 2026. Ces partis sont en colère contre une réforme de la loi électorale et plus particulièrement l'article 200 désigné comme responsable de l'élimination des centaines de leurs candidats. L'autorité nationale indépendante des élections, ANI, en Algérie, a examiné 788 dossiers enregistrés, regroupant un total de 10 168 candidats. Et hors de nos frontières, en Roumanie, une journaliste fuit en plein direct après l'explosion d'un drone. L'incendie n'a fait aucune victime, mais il a ravivé les inquiétudes liées à la sécurité en mer Noire dans le contexte de la guerre en Ukraine. L'explosion s'est produite dans le plus grand port de Roumanie, un site stratégique pour le commerce et le trafic maritime régional. Les services de secours sont rapidement intervenus pour secourir la zone, tandis que les images du direct ont capté les instants de confusion provoqués par la détonation et le déploiement immédiat des mesures de sécurité. Et nous terminons par la Libye, où des centaines de Libyens ont manifesté jeudi à Tripoli devant le siège du Haut Commissariat aux réfugiés de l'ONU, en abrégé HCR, contre la présence en situation irrégulière dans leur quartier, appelant à leur expulsion du pays. Après une campagne sur les réseaux sociaux, des centaines de Libyens, carton rouge à la main, symbolisant une demande d'expulsion, s'étaient donné rendez-vous devant le siège du HCR. Non à l'installation des migrants et des réfugiés, la Libye appartient aux Libyens, ont-ils scandé, appelant aussi à la fermeture des bureaux du HCR qu'ils considèrent responsables de leur présence sur le territoire. Mesdames, Messieurs, c'était tout pour ce Flash Info. Collaboration technique Castero Adraka du CEFIMA. Et devant ce micro pour la présentation, je suis Grace Kodo, également du CEFIMA. Merci de m'avoir suivi et à la prochaine.
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0: Il est 19h.
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0: Bonsoir à chacun, bonsoir à tous. Merci de prendre le rendez-vous de cette édition vespérale. Vous suivez la générale de l'information que nous vous présentons ensemble. Je suis avec Karine Diegui. Karine, bonsoir.
1: Bonsoir, Louis Chabalo.
0: Quels sont les titres du journal?
1: Dans les titres de ce journal, le gouvernement explique les mesures sociales prises en Conseil des ministres ce mercredi. C'est à travers une conférence de presse animée conjointement ce mercredi, ce vendredi, par le ministre porte-parole du gouvernement et le ministre de la Santé, entre autres sujets évoqués, ce qu'il convient d'entendre par urgence vitale et qui sont désormais systématiquement prises en charge dans les hôpitaux publics au Bénin. Restez dans l'autre pour avoir des détails. Pendant ce temps, fin ce jeudi de l'atelier d'évaluation de la première élection générale au Bénin, initiée par la Sénat, la rencontre a permis de passer au peigne fin toutes les étapes des scrutins législatifs, communaux et présidentiels organisés cette année. Les conclusions issues de cet atelier sont à suivre avec le président de la Sénat, Saka Lafia. Et puis, à quelques jours du démarrage de l'examen du brevet d'études du premier cycle BEPC, session de juin 2026, la mobilisation s'intensifie dans le Borgo. Alors que les candidats peaufinent leur révision, les autorités éducatives rassurent quant au niveau d'avancement de l'organisation. Le point à suivre avec le chef service des examens et concours à la direction départementale des enseignements secondaires du Borgo.
0: À ce titre viendront se greffer bien d'autres informations. Les nouvelles sportives, celles à l'échelle continentale et à la boucle, mesdames, messieurs. La revue de presse nationale, c'est la charpente du journal. Installez-vous confortablement pour suivre le développement. La générale. Merci de votre fidélité à nos programmes. 4 jours de travaux et à l'arrivée, un bilan satisfaisant. L'atelier national d'évaluation des élections générales de 2026 s'est achevé ce jeudi soir, Karine.
1: Réunis lundi à Parako, les acteurs impliqués dans l'organisation des derniers scrutins au Bénin se sont donné rendez-vous pour passer au scanner ces élections historiques. À travers des communications et des panels de discussion, députés à l'Assemblée nationale, responsables de partis politiques, acteurs de la société civile et agents électoraux ont intensifié les acquis et les difficultés rencontrées lors des dernières élections, ainsi que les pistes d'amélioration pour les prochaines échéances. 4 jours de débats francs et de réflexions profondes sanctionnées par des conclusions qui augurent d'un avenir meilleur en matière d'organisation d'élections au Bénin. Président de la Commission électorale nationale autonome Sénat, Saka Lafia, salue la participation effective des différents acteurs.
2: Au moment où se referment les portes de cet atelier, le premier sentiment qui m'anime est un sentiment de profonde fierté. Fierté parce que nous avons prouvé une fois de plus que le Bénin sait s'asseoir, se regarder le visage et évaluer ses processus avec maturité, lucidité et responsabilité. Mesdames et messieurs, la réussite d'élections d'une telle envergure, les toutes premières élections générales de notre histoire démocratique, n'aurait pas été possible sans l'implication et le sacrifice de tous les acteurs de la scène électorale. C'est pourquoi je tiens à adresser les remerciements les plus chaleureux et les plus appuyés aux honorables députés à l'Assemblée nationale. Ma gratitude va tout aussi particulièrement aux responsables représentants des partis politiques. Je tiens également à saluer avec une immense admiration le rôle crucial joué par les organisations de la société civile.
1: Le rapport issu de cet atelier de 4 jours a noté certains défis à relever pour parfaire l'organisation des élections au Bénin. Des défis dont nous parle le président de la Sénat, Saka Lafia.
2: De nos échanges, des pistes audacieuses ont émergé. Il s'agit de la modernisation technologique, de la transmission des résultats, de la réorganisation logistique au niveau de nos arrondissements, de la professionnalisation des agents de code de route ou de la simplification administrative des dossiers. Nous avons tracé la feuille de route du Bénin du futur. Le rapport général qui sanctionne nos 4 jours de travaux ne sera sera pas un document de plus dans les tiroirs. Il s'agit d'un plan d'action pragmatique que nous nous engageons à traduire en réformes concrètes pour que les rendez-vous électoraux à venir soient encore plus fluides, plus inclusifs et plus transparents.
1: À l'instant, Saka Lafia, président de la CENAL. Pendant ce temps, la cérémonie d'installation du préfet Lorenzo Maï reportée Sinédié.
0: Oui, Karine, alors que les autorités politico-administratives, élus locaux, responsables administratifs, chefs traditionnels et de nombreux citoyens avaient massivement fait le déplacement pour assister à cet événement, la cérémonie a été brusquement annulée. C'est le secrétaire général de la préfecture d'Abomey, Julien Wangpo, qui a annoncé aux participants le report sinédié de l'installation sans donner des motifs officiels. Cette décision inattendue a suscité étonnement et interrogation, d'autant plus que ni le préfet sortant, Daniel Vallet-Setonogbo, ni son successeur désigné, Lorenzo Maï, n'étaient visibles sur les lieux. Aucune nouvelle date n'a encore été communiquée pour la tenue de cette cérémonie. Nous y reviendrons donc en cas d'évolution de cette actualité. On change de registre, donner un métier aux jeunes déscolarisés, aux orphelins et aux adolescents de familles vulnérables pour qu'ils deviennent autonomes et utiles à la société. C'est l'objectif d'une organisation de la société civile, Karine.
1: C'est l'objectif de l'organisation non gouvernementale Visognon, un centre qui forme et encadre les adolescents dans divers métiers de l'artisanat, notamment la couture, la broderie, le tissage, la coiffure et bien d'autres. Créée en 2019, l'ONG a officiellement lancé ses activités ce vendredi avec l'inauguration de son siège à Okedaman dans le premier arrondissement de la ville de Parakou. Ceci à la faveur d'une cérémonie qui a réuni autorités politico-administratives, partenaires et populations. Prédish Kassa du CEFIMA était à la cérémonie. Suivez son reportage.
3: Vendredi 5 juin 2026, l'ONG Visognon inaugure son siège au quartier Okedaman dans le premier arrondissement de Parakou. Au programme, coupure de ruban, puis remise de diplômes et de kits à 3 jeunes formés en couture, broderie et coiffure féminine. 7 ans après sa création, le centre de formation, de soutien et d'encadrement des adolescents affiche ses premiers résultats. Jonas Avanon, chargé de communication de la structure, rappelle l'objectif.
4: Le mot Visognon en langue fongue signifie qu'il est merveilleux de s'occuper de l'enfant. L'ONG Visognon est née d'un constat préoccupant, celui du nombre croissant d'enfants déscolarisés, d'orphelins, de

0: concret. Avec la libération de deux apprenants formés, ces derniers reçoivent également les équipements nécessaires pour démarrer leurs activités professionnelles.
1: Les autorités, elles, saluent l'initiative. Pour Mikaela Noun Aboudou, chef du premier arrondissement de Parakou, c'est une réponse concrète au chômage des jeunes et un vrai soutien à l'action de l'État.
2: Je tiens à féliciter les promoteurs de cette organisation pour leur engagement en faveur des adolescents de mener à travers la formation professionnelle dans des métiers tels que la couture, la broderie, le tissage, la coiffure et la vitrerie. Cette initiative constitue une réponse concrète au défi de l'insertion socio-professionnelle des jeunes. Le développement de notre communauté passe nécessairement par l'accomplissement et la valorisation de notre jeunesse. Cette œuvre sociale contribuera à renforcer les compétences et l'autonomie de nombreux jeunes de notre arrondissement.
1: Les locaux sont prêts. Invité, Raoul Kotoko ne cache pas sa satisfaction.
3: Je suis satisfait. Il y a de nos jours des familles vraiment démunies complètement et les enfants sont laissés pour compte. Lui récupère ces enfants-là pour les former. Il y a des enfants qui sont orphelins de père et de mère. Il les récupère et il les forme. En dehors de ça, quand les enfants finissent la formation, il ne les libère pas simplement. Il les dote des premiers outils.
1: L'ONG Zognon veut aller plus loin pour les orphelins et les jeunes démunis. Elle mise sur la formation, l'insertion durable et appelle chacun à se mobiliser.
4: Merci à vous, Freddy Chokassa du CFIMA, pour ce compte-rendu. En titre, je vous l'annonçais, le ministre de la Santé et le ministre porte-parole du gouvernement face à la presse ce vendredi.
5: Benjamin Rumpati et Wilfried Léandre Rumbedi sont venus éclairer l'opinion publique sur la batterie de mesures sociales prises mercredi dernier à un conseil des ministres au profit de divers secteurs dans le pays. D'abord, en ce qui concerne la dotation d'1 milliard de francs CFA pour accompagner les hôpitaux dans la constitution, bien entendu, de stocks d'intrants nécessaires ou à la mise en œuvre de la prise en charge systématique des urgences vitales, le ministre Rumpati se veut clair, je le cite, « Si un agent refuse de soigner d'abord, il sera épinglé ». Fin de citation. Il explique ce qui change réellement désormais avec cette nouvelle directive dans le secteur de la santé. Professeur Benjamin Rumpati.
6: Ce qui va changer aujourd'hui, ce qui est en train de changer, c'est qu'au niveau du service des urgences aujourd'hui, là, tout de suite là, il y a une série de médicaments qui ont été identifiés par rapport à ce qu'on peut déterminer comme urgence vitale. C'est pas une masse. Mais tous ces médicaments-là sont disponibles dans une armoire au niveau du service des urgences. Si c'est pas une armoire, pour le moment, pour ceux qui n'ont pas d'armoire, c'est dans un dispositif qui est là. Donc, dès que le patient vient, et on sait que c'est de ça qu'on a besoin, on tend la main, on prend, on soigne. Le temps après qu'il aille à la pharmacie pour aller faire les formalités qu'on soit après. Mais là, dès qu'il arrive, on ne calcule rien du tout. On prend ce dont on a besoin et on le soigne. Je prends l'exemple type de quelqu'un, on voulait parler de cas, de quelqu'un qui fait une hypoglycémie. Vous savez, l'hypoglycémie peut tuer. Et c'est ce que j'appelais quand j'apprenais la médecine, le miracle. Vous avez des gens qui viennent dans le coma. Ils sont dans le coma, ils viennent aux urgences. Tout ce que vous avez à leur faire quand il y a une hypoglycémie, c'est de leur mettre un abord veineux et de leur mettre quelques gouttes de sérum glucosé.
5: Si la mesure est unanimement saluée dans l'opinion publique, il se pose cependant la question de la mise en œuvre dans les hôpitaux. Mais le ministre de la Santé se veut rassurant. Les acteurs de la chaîne sanitaire sont déjà suffisamment sensibilisés pour rendre opérationnelle la politique gouvernementale. Professeur Benjamin Rumpati, ministre béninois de la Santé.
6: Sur la question de la sensibilisation, je pense que depuis avant, c'est ça, bon, la magie de la continuité. Avant, le président avait déjà annoncé ça déjà lors de la présentation de son projet de société. Et dès lors, on s'est déjà entendu pour commencer déjà la mise en place. Et avec l'ensemble des directeurs d'hôpitaux, des directeurs de département de la santé, des médecins coordonnants de zone sanitaire et des médecins chefs, nous avons tenu déjà plusieurs séances pour faire les simulations nécessaires, pour travailler sur le concept, pour établir un document de base que nous allons mettre en place pour pouvoir dérouler cette initiative. Donc, c'est vous dire que cette sensibilisation-là a déjà commencé par les responsables qui ont décliné ça après au niveau de leurs collaborateurs, au niveau des structures. Donc, aujourd'hui, en fait, tout le monde sait déjà ce dont il s'agit. Et il s'agit après d'une question d'organisation de services pour que dans la réalité, à tous les niveaux de présence des urgences au niveau des hôpitaux et des centres de santé, qu'on puisse

0: opérationnaliser le concept.
1: Et pendant ce temps, le président de la République du Bénin, Romuald Wadayi, accorde son soutien au processus de réunification de l'Église protestante méthodiste du Bénin.
2: Il a reçu les dignitaires juste après l'adoption de leurs nouveaux textes fondamentaux tout juste rentrés de Côte d'Ivoire. Le chef de l'État a accordé une audience à la délégation religieuse au lendemain de son synode organisé au Temple Shalom de Gbeto, saluant la validation des nouveaux statuts qui vont désormais régir la vie de la communauté. Le président Romuald Wadayi a exhorté les leaders à consolider cette unité retrouvée tout en promettant l'accompagnement de l'État pour le développement de l'institution. Le président de l'Église protestante méthodiste du Bénin, le révérend Kondiezo Amos Moussa, fait le point de la rencontre.
3: Depuis quelques années, notre Église a amorcé un processus véritable de consolidation de sa réunification. Et ce qui devait marquer véritablement ce saut, c'est l'adoption des textes fondamentaux qui devront régir désormais la vie de l'Église. Nous avons donc tenu un synode extraordinaire ici à Cotonou, au Temple Shalom de Gbeto. Au cours de ce synode, nous avons adopté désormais les textes fondateurs, les textes fondamentaux de notre Église, l'Église protestante méthodiste du Bénin. Et nous sommes très reconnaissants, Président, parce que malgré son emploi étant très chargé, il vient de la Côte d'Ivoire, il nous a reçus. Donc, ça montre qu'il donne de la valeur à l'être humain en général, mais aussi aux confessions religieuses. Il nous a aussi prodigué des conseils pour consolider l'unité de l'Église dans sa marche avec nous. Il a promis aussi d'accompagner l'Église pour son développement, pour harmoniser toutes les pratiques, tout ce que nous faisons, pour que toute la gloire revienne à Dieu.
2: La Générale. Éducation dans ce 19h, c'est lundi prochain que démarre la phase écrite de l'examen du BEPC, le brevet d'études du premier cycle, session de juin 2026, Ulrich.
1: Et dans le département du Borgou, Karine, plus de 10 000 candidats sont attendus pour cet examen. À quelques jours du lancement des épreuves, les autorités éducatives s'activent pour garantir une organisation sans faille de cet examen national. Les autorités rassurent dans le Borgou quant au niveau d'avancement des préparatifs. Barthélémy Motoama, chef du service des examens et concours en service à la direction départementale des enseignements secondaires, techniques et de la formation professionnelle du Borgo.
4: Par rapport aux préparatifs, tout est déjà prêt. Trois semaines en arrière, nous avons déjà regroupé les candidats par centre. Nous avons fait des répartitions des candidats par centre, c'est-à-dire nous avons orienté les enfants vers quel centre ils doivent aller composer. Donc ils ont déjà cette information-là très tôt. Et en plus de ça, nous avons déjà convoyé tout le matériel lourd au niveau des centres. Tous les centres ont déjà leur matériel lourd. Et le matériel sensible est déjà sur les lieux bien indiqués. Quand je parle de matériel sensible, vous comprenez, c'est les épreuves. Elles sont déjà en lieu sûr, bien sécurisé. Par rapport aux listes des surveillants, il y a un lien qui a été déjà envoyé dans les réseaux sociaux pour permettre aux enseignants qui sont retenus pour la surveillance d'être informés dans quel centre ils doivent surveiller. Les listes des candidats sont déjà aussi affichées. Les candidats, depuis plus d'une semaine, sont déjà au courant de leur numéro de table. Donc, toutes ces informations-là sont déjà disponibles au niveau des apprenants. Dans le Borgou, cette année, nous avons 5274 garçons qui sont inscrits, 5337 filles qui sont inscrites, soit un total de 10611 candidats inscrits au BEPC 2026. Par rapport à l'année dernière, c'est juste une diminution de quelques candidats seulement. Ce n'est pas remarquable. C'est presque pratiquement la même chose.
1: Au-delà des aspects administratifs, des dispositions techniques ont également été prises pour garantir de bonnes conditions de composition dans les centres d'examen. Nettoyage des établissements, contrôle des installations électriques et mise en place de groupes électrogènes. Barthélémy Moutouama, chef du service des examens et concours à la direction départementale des enseignements secondaires, techniques et de la formation professionnelle du Borgou, évoque les mesures retenues dans ce cadre.
4: Nous avons déjà demandé aux chefs des établissements qui abritent les centres de composition de bien nettoyer l'établissement, de bien revoir leurs installations électriques pour que nous n'ayons pas des salles non éclairées. Nous avons demandé à tous les établissements de tout faire pour que, avant qu'un chef centre ne quitte son établissement pour un autre centre, il faut qu'il se soit assuré qu'il a laissé un groupe électrogène en cas de coupure pour qu'il y ait un relais. Par rapport à la propriété, nous avons demandé de nettoyer les alentours immédiats des établissements, de bien ranger les tables et on a demandé à ce que tous les centres qui sont retenus, que ces centres-là soient déjà préparés au plus grand tard vendredi pour qu'on soit sûr que tout est prêt. À l'intérieur du département, c'est comme ici aussi à Paracourt. Tous les chefs centres sont informés et nous avons un œil vraiment très vigilant sur ça et on appelle parfois pour vérifier par l'intermédiaire d'autres acteurs de l'établissement pour savoir si vraiment les instructions que nous avons données sont vraiment respectées.
1: Et à quelques jours de cet examen, les candidats multiplient les révisions pour maximiser leurs chances de réussite. Parmi les épreuves qui suscitent souvent des inquiétudes figure, Karine, celle des sciences de la vie et de la terre, les SVT.
2: Oui, effectivement, il aurait cherché pour aider les apprenants à mieux aborder cette matière, l'enseignant de SVT, Hakim Badaou, reçu par Jacques Degbé sur l'émission Terminus, a livré quelques conseils pratiques. Selon lui, l'épreuve de SVT comporte deux grandes parties et nécessite une méthode de travail rigoureuse. L'enseignant recommande d'abord aux candidats de prendre le temps de lire attentivement l'ensemble du sujet avant de commencer à répondre. Il suggère ensuite de traiter méthodiquement la première partie en répondant avec précision aux différentes questions posées dans le plan qui leur est proposé. Hakim Badaou.
5: On donne le plan de travail sur l'épreuve. Donc, s'il a appris sa leçon, il suit le plan et il fait le travail. Il ne peut plus aller dans tous les sens et dire qu'il a fait au sujet s'il a appris sa leçon. Donc, ce plan de travail est sur l'épreuve. Et il sait que sa production attendue doit être une rédaction comportant une introduction, un code de devoir, une conclusion. Oui. Il sait ça déjà. Dans l'introduction, on doit avoir une idée générale qu'il met à laquelle il va associer la problématique qui est sur l'épreuve et le plan qu'on lui a proposé. Donc, en réalité, là déjà même l'introduction sur le preuve, il manquait seulement une idée générale pour que les trois ensemble la forment l'introduction. Le code de voir serait quoi? Le détail, le développement du plan qu'on lui a proposé, s'il a appris sa leçon. Et la conclusion vient en bas pour être une réponse au problème posé. Donc, de façon très simple, la plus grande difficulté que l'apprenant va rencontrer, c'est s'il n'a pas appris sa leçon, s'il n'a pas la maîtrise de ces notions-là. C'est là, il est bloqué. S'il a la maîtrise de ces notions, de ces connaissances-là, il n'a pas de problème parce que le plan de travail lui a été déjà proposé. En quelques minutes, il va les organiser. Les idées seront organisées et il produit ce qu'on lui a demandé de faire. Donc, les apprenants savent ça très bien et ils savent que quand on s'exerce, ça devient plus facile. C'est pourquoi on leur demande de relire le cours pour que les notions soient bien assimilées.
1: On retrouve Jacques Degbé pour les nouvelles sportives dans ce 19h. Jacques, bonsoir.
6: Bonsoir, le Richard Ballot.
1: Ligue 3 pour démarrer, la FBF plaide pour le maintien des subventions.
6: Oui, face à l'absence de subventions accordées au club de Ligue 3 pour la saison 2025-2026, la Fédération béninoise de football a officiellement saisi le ministre des Sports ainsi que le président de la République, l'instance dirigeante du football béninois, demande le maintien exceptionnel de cette aide financière afin de permettre aux équipes déjà engagées dans la compétition de terminer la saison dans de meilleures conditions tout en soutenant la réforme gouvernementale en faveur du football des jeunes. La FBF estime qu'une suppression immédiate des subventions pourrait fragiliser plusieurs clubs et perturber le déroulement du championnat. Elle propose ainsi une transition progressive avec une application complète de la mesure à partir de la saison 2026-2027 afin de préserver l'équilibre et la crédibilité des compétitions nationales.
1: Le Brésil, à présent, bonne nouvelle pour Neymar.
6: Sauf chute, Neymar pourrait être prêt pour l'entrée en lice du Brésil en Coupe du Monde face au Maroc le dimanche 14 juin prochain. Le milieu offensif de Santos, victime d'une lésion au mollet mi-mai, récupère bien, comme l'a confirmé son sélectionneur Carlo Ancelotti. La situation de Neymar, il fait un excellent travail au niveau de l'entraînement individuel. Il me semble qu'il passera une IRM demain et si tout va bien, il pourra s'entraîner avec le groupe à partir de la semaine prochaine, a indiqué le technicien italien en conférence de presse. Pour rappel, la Seleção disputera un ultime match amical contre l'Égypte dimanche auquel l'ancien Parisien ne participera donc pas. Et puisqu'on parle de match amical, retenez et que le Bénin joue actuellement le Niger. On joue une vingtaine de minutes et les deux équipes sont à égalité 0-0.
1: Les résultats sont à retrouver sur fraternitefm.bj. En attendant, on fait un tour sur le continent. Sur le continent avec vous, Karine, on démarre par le géant de l'Est, le Nigeria. 3 soldats tués dans une nouvelle attaque contre une base militaire.
2: Les djihadistes ont pris d'assaut une base militaire située à 50 km de Maïdougouri, la capitale de l'état de Borno. Ils sont parvenus à chasser les soldats à l'issue d'échanges de tirs qui a fait 3 victimes du côté de l'armée. Les membres de l'État islamique ont emporté des armes et incendié la base, selon Ibrahim Liman, membre d'une milice anti-djihadiste qui apporte son soutien à l'armée.
1: Et très rapidement, Guinée, large victoire du parti présidentiel, législatif et municipal, selon bien entendu les résultats provisoires.
2: La direction générale des élections a proclamé dans la nuit du 4 au 5 juin les résultats provisoires des législatives et communales du 31 mai. Des élections qui se sont déroulées dans un contexte particulier en l'absence des partis historiques comme l'UFDG ou le RPG dissous en mars dernier et qui avait appelé au boycott. Sans surprise, c'est la mouvance présidentielle qui remporte l'essentiel des sièges à l'Assemblée nationale et dans les conseils communaux.
1: Merci Karine. Ainsi va l'actualité sur le continent. Place à présent à la revue de presse nationale estampillée Raoul Steve Gounoukan.
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8: Madame, Messieurs, bonjour, bienvenue dans cette revue de presse. Dans le cadre de sa tournée sous-régionale, le président de la République Roumiane Ouadaï s'est rendu jeudi 4 juin 2026 à Abidjan. Le matinal, la nouvelle tribune d'Abarou Fraternité Matin Libre, le télégramme, le Cana du Nord, la tribune de la capitale publie l'information et précise que cette visite s'inscrit dans la dynamique de renforcement des relations d'amitié, de coopération et de concertation entre les deux États de la sous-région ouest-africaine. Les deux chefs d'État ont abordé des sujets d'intérêt commun, notamment les perspectives de renforcement des relations bilatérales entre la Côte d'Ivoire et le Bénin, de l'intégration économique régionale ainsi que des questions de paix et de sécurité dans la sous-région. Roumiane Ouadaï, reçu par le président Alassane Ouattara, Matin Libre y voit une offensive diplomatique en Afrique de l'Ouest. Roumiane Ouadaï, 4 jours, 5 pays ouest-africains visités, une triple signification géopolitique pour le Bénin et la sous-région, note la tribune de la capitale, repris par le télégramme qui écrit que Ouadaï consolide ses alliances régionales. L'ancien président Nicéphore Soglo salue la diplomatie active du président Roumiane Ouadaï, note la nouvelle tribune. 4 jours de ballet diplomatique, Roumiane Ouadaï mise sur le bon voisinage pour son septennat, analyse le Cana du Nord. Ouadaï réussit un sans faute, s'exclame en une fraternité. Pendant ce temps, l'investigateur du jour s'intéresse à la gouvernance sous le président Roumiane Ouadaï, malgré la continuité proclamée urbi et orbi, des faits tangibles dissociés. Aussi la gouvernance du président Roumiane Ouadaï de celle de son prédécesseur Patrice Talon, analyse le journal. Le journal qui voit de près les premiers signaux se demande si l'actuel locataire de la Marina va travailler avec les ministres conseillers nommés par son prédécesseur. Roumiane Ouadaï n'est pas Patrice Talon, a déclaré aux médias il y a quelques jours le ministre porte-parole du gouvernement Wilfried Léandre Roumbédi. Et à l'évidence, analyse la publication, il va de soi qu'à quelques exceptions près, la gouvernance de l'ex-ministre des Finances tranche avec celle de son ancien mentor, Patrice Talon. Gouvernance sous Ouadaï, les ministres conseillers nommés sous Talon en sursis s'interrogent en manchette l'investigateur du jour qui illustre ses analyses sur cette question par la photo de l'ancien ministre conseiller à la Défense et à la Sécurité, Rachidi Badamassi. Dans la suite, après sa nomination à la tête de l'administration douanière béninoise, le colonel Aboudou Raouf Malekhossou a adressé un message empreint d'humilité et de détermination, nous informe fraternitefm.bj. Le nouveau directeur général de la douane se dit conscient des défis qui l'attendent, constate le journal qui précise qu'il a réaffirmé son engagement à poursuivre les efforts de modernisation de l'administration douanière, à promouvoir une culture d'intégrité et de performance et à renforcer l'efficacité des services. Il a également salué les nombreuses marques de soutien reçues depuis sa nomination, tout tout en appelant à une mobilisation collective au service de l'État et de la prospérité du Bénin, note le journal qui écrit que le nouveau directeur général des douanes affiche ses ambitions et promet modernisation et performance. Le potentiel, tout comme FraternitéFM.bj, fait le même constat. Selon le journal, la nomination par le gouvernement du colonel des douanes, Dr Raouf Malekhossou, au poste de directeur général des douanes du Bénin est la consécration du parcours d'un homme du sérail reconnu aussi bien pour son expertise technique que pour son engagement en faveur de la modernisation de l'administration douanière. À travers ce choix, le président de la République Romuald Wadayi confie les clés d'une administration stratégique à un professionnel aguerri dont le parcours conjugue expérience de terrain, expertise internationale, recherche académique et formation des générations montantes de douaniers. Pendant ce temps, un drame humanitaire s'est produit dans le nord du Niger, dans la région d'Agadez. Au total, 49 personnes ont perdu la vie après être restées bloquées dans le désert à la suite de la panne du camion qui les transportait depuis le Mali voisin, nous informe FraternitéFM.bj. Selon les autorités locales, les passagers originaires du Niger revenaient de zones d'orpaillage artisanal pour rejoindre leur famille à l'occasion de la fête de l'Aïd, précise le journal. Le véhicule se serait égaré, poursuit la publication, avant de tomber en panne dans une zone désertique particulièrement hostile, marquée par des températures extrêmes et l'absence d'eau. Piégés pendant plusieurs jours, les passagers n'ont pas survécu aux conditions difficiles. Deux d'entre eux ont toutefois réussi à marcher sur plusieurs dizaines de kilomètres pour donner l'alerte, note la publication. Une délégation dépêchée sur place a ensuite découvert les corps sans vie des victimes qui ont été inhumées sur place. Dans le même temps, un autre groupe de passagers bloqué non loin de la zone a pu être secouru, note la publication. Fin de cette revue de presse. Merci de m'avoir suivi.
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1: C'est également la fin de cette édition. Merci à tous de l'avoir suivi de bout en bout. Friedrich Kassa du CFIMA a assuré l'édition. Retrouvez bien entendu l'intégralité de l'édition sur nos canaux digitaux. Très bon week-end à vous par anticipation.
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